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0: Nous sommes en mode technique.
1: Nous sommes en mode technique.
0: Nous avons problème un avec la technique.
1: Un gros
0: donc,
1: problème avec
0: donc j'essaie de
1: réparer.
0: Donc j'essaie de réparer
1: la situation,
0: de bien gérer la
1: situation.
0: Donc de bien gérer la
1: situation. C'est dommage. Donc on poursuit avec c'est dommage.

0: Donc, je m'excuse auprès de
1: Donc,
0: je m'excuse auprès
1: parce
0: de
1: l'auditoire, un problème
0: parce
1: technique,
0: que j'ai
1: un problème
0: faire de mon mieux pour que ça aille bien,
1: donc,
0: mais malheureusement,
1: de mon mieux pour que ça aille bien, mais
0: le
1: malheureusement,
0: problème persiste encore.
1: Et le problème persiste encore.

0: Yes. Bon, c'est l'heure de la publicité.
1: Ok, restez branchés. Toutes et à tous. 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

Ok, il est 21h32 minutes et 32 secondes. Donc, je poursuis avec je vais voir pourquoi pas.

Yes. Et je termine l'émission avec une très belle pièce musicale. Tolérance, dédiée à tous les super branchés de l'émission Détente Tropique. Aujourd'hui, je n'avais pas pu faire la dédicace, même en partie la publicité. Donc, on avait un gros problème technique. On l'a résolu jusqu'à la fin et nous poursuivons avec, et pour terminer l'émission avec tolérance.

0: Allô, Jean Cupidon? Yes, Wem.
1: Hey, you are toda.
0: Bagayou pas trop bon. Ken Daneval? Bagayou pas de bon homme, nous.
1: Allô, belle gazette. Aïe, c'est content.
0: Nicolas de Mosten.
2: Yes, sir.
0: Evin Gamon. Michel Studio. Bagayou pas de bon, nous, ma soeur. Jean-Hélène Hippolyte, Enzo Saint-Ville, Marie-Adelie, Jean.
2: Yes.
0: Nous désolé, semaine prochaine, n'a pas pour nous.
1: Oui, oui.
0: Wagner Sanon.
1: Oui.
0: Yes. Guylaine Mélémé, Camille Désir. Yes. Allô, Marcus Albert, mes amis.

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Prochain rendez-vous, 29 mai, Canary Plaza, Igor Charles.

m'adresse à mes chers auditeurs et commanditaires. Je m'excuse pour l'inconvénient de ce soir. Donc nous allons nous reprendre la semaine prochaine, samedi prochain, le 11 juillet. Le 11 juillet, samedi prochain.

0: à la semaine prochaine.
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Et avec Gérard Lenormand, nous venons de chanter la balade des gens heureux. Nous venons de chanter notre balade. Parce que chaque dimanche, 6h, nous sommes tous très heureux. Donc, je dis merci à Gérard Lenormand. Et mesdames, mesdemoiselles et messieurs, je vous dis bonsoir et bienvenue à Une fleur et des fleurs éternelles. Et cet après-midi, nous allons, comme d'habitude, nous allons faire un petit coup de pied chez nous en Haïti. Mais aujourd'hui, nous allons parler du réveil de Port-au-Prince avec Carole Lévisnay.

organisme, elle vient de nous décrire une réalité de Chine. Il y avait une dame qui savait vendre des volailles à Port-au-Prince et chaque semaine, elle passait à la maison pratique depuis le dimanche dernier. Et maman de dire « Combien pour ça ?» Et elle dit « Peut-être 10 gouttes, je ne sais pas. » Et maman de répondre « Oh, oh, tout le monde est plein de la donne. » Et elle dit à ma mère, elle répond à ma mère « Oh, oh, pratique. » Moyennement pour les gens, pas qu'un vieux pour ça. Et cette dame-là, mes amis, elle était enceinte parfois, elle était toujours là avec un panier rempli de volailles pour Kobe. Enfin, elle faisait la route. Et après la maison, elle allait en face, il y avait la voisine de face, elle avait une petite boutique et elle allait de porte en porte offrir ses volailles. Mais cette femme-là, je vous le dis, comme tous ces marchands de chez nous, ils passent en pénurie. Mais pour ce ventre, malgré tout, panier en sous-tête, il y a besoin, quel que soit la marchandise que vous portez. Et là, en Sidérose, il parle des femmes de chez nous. Et aussi là, il parle de ces femmes enceintes avec leur panier sur la tête. Et c'est un signe de femme pays.

Hansi qui vient de chanter les femmes d'Haïti. Donc, mesdames, si quelqu'un vous dit que vous n'êtes pas belle, pas occupez-le, parce que nous sommes toutes les femmes d'Haïti, nous sommes de belles femmes. C'est pas moi qui l'ai dit, c'est Hansi, et il a raison. Mais là aussi, il dit que nous sommes de bonnes femmes. Donc, c'est malchance, nègre, s'il tombe en bon chauchi. Donc, monsieur, si vous avez un chauchier, vous savez ce que vous devez faire. Si vous l'aimez vraiment, vous pouvez l'apprivoiser et elle changera.

0: fleur des fleurs éternelles, salut. Une fleur et des fleurs éternelles, salut.
1: Salut, salut, salut,
0: Flore. Salut, Chilo, oh mon Dieu.
1: Yeah.
0: Tu es tôt aujourd'hui, hein?
1: Oui, ça va être très bien, hein? Ça va être vraiment bien.
0: Merci, et dis-moi, comment vas-tu?
1: Ça va, on sait.
0: Ok.
1: Écoutez, je ne vais pas rester trop longtemps. À écouter dans Carole et Andy. Moi, ça, c'est la nature est morte en Haïti.
0: Chilo, c'était le bon vieux temps, hein? C'était le bon vieux temps.
1: Maintenant, les oiseaux ne chantent plus, le ciel n'est plus étoilé, le soleil n'a plus de chaleur. Donner tout et tout. Donc, on sent vraiment que c'est une disparition totale qui nous empêche vraiment d'avoir une nature pure et simple comme le temps. Donc, c'est vraiment triste. Ça commence bien. Mais ces deux-là, ils ont décidé de tester ça, moi. De toute façon, je vais essayer de me récupérer.
0: Mais tu le dois, hein?
1: Définitivement. Parce que je vais continuer à écouter, à suivre l'émission. Ensuite, on ne va pas revenir trop longtemps. Est-ce qu'on va quand même avoir une chanson pour une amie? Le nouvel ami, c'est peut-être tout à fait nouveau pour cette personne.
0: Okay.
1: Donc, c'est une chanson pour Madame Christine Moïse.
0: Madame Christine Moïse. Attends, Moïse. J'écris le nom. Madame Christine Moïse. Et quel est le nom de la chanson?
1: Le nom de la chanson, c'est cette chanson. Je vole.
0: Je vole de Michel Sardou.
1: Bon, je passe. Donc, je ne sais pas. Ça l'écoute, je suis des gens.
0: Merci, Chilo. Un grand merci à toi. Et tu restes branché, comme tu l'as dit.
1: Oui, oui, je
0: reste. Ok, merci. Bye bye.

0: C'est Vicky Leandros dans Je suis comme je suis. Et aujourd'hui, c'est la fête des pères. Et les papas ont aussi deux fêtes, oh mon Dieu. Donc, cher papa, je vous dis bonne fête des pères. Une fleur et des fleurs éternelles.
1: Salut Flore, comment vas-tu?
0: Et Rose, ça va très bien, merci. Comment vas-tu?
1: Bon, ça va bien, merci, grâce à Dieu. Mmh. On a aidé la semaine.
0: Très bien, mon ami, c'était très bien.
1: Attends, attends, cela.
0: Mmh. Et pour toi?
1: Bon, ça a été très bien aussi.
0: Mmh. Ça, c'est bien.
1: Je suis tellement fatiguée, mon souvenir à toi, soir, là, que j'ai pas dormi. Bon, je vais essayer de demander à Dieu de me donner une chance ce soir.
0: Il y avait un tridium.
1: Tu dis?
0: Il y avait un tridium.
1: Oui, oui, oui, oui, il y avait un tridium.
0: Peut-être à Notre-Dame du Perpétuel Secours, parce que hier était la fête.
1: Oui, oui, oui.
0: Ah, ok.
1: Le même jour, et soleil à froid, les trois jours.
0: Avec frère Jimmy.
1: Oui, on s'était très bien.
0: Soleil à froid, c'est frère Jimmy, pas vrai? Bon, c'est ça. Donc, Rose, maintenant, je suis sûre que tu veux aller dormir, mais tu ne le peux pas, hein? Il n'y a pas de problème. Tu l'auras tolé un dimanche, ok?
1: D'accord, merci.
0: Ok.
1: Ok. Aujourd'hui, le dernier dimanche.
0: Oui.
1: C'est la fête de guerre.
0: Oui, c'est ça. Ok.
1: Bonne fête.
0: À tous les papas.
1: Tous qui sont les pères aussi. Et je leur souhaite un bon. Bonne écoute. Et puis on a dédié toute l'émission de cet après-midi. Hein.
0: Ok, merci Rose. Bye bye.
1: D'accord.
0: Bye bye. Donc, cher papa, Sylvie Vartan, elle va chanter pour vous, mon père.

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1: 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Et comme vous venez de l'entendre, Pierre-Michel Ménard sera leur invité spécial. Donc, écoutons Pierre-Michel dans Mademoiselle, je vous aime.

le prochain numéro est une dédicace de Gabriel pour Chimo. Chimo, Jacques Brel, il va chanter pour toi « Je suis un soir d'été ». C'est de la part de Gabriel.

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Elle m'a demandé si j'étais malade, pourquoi j'étais si pâle. J'ai dit, j'étais très bien, tout à fait clair. 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

0: fleurs et des fleurs éternelles, salut.
1: Une fleur et des fleurs éternelles, oh mon Dieu.
0: C'est encore toi là.
1: Oui, je suis.
0: Dis-moi.
1: Ah, j'apprécie beaucoup. Et je remercie Gabriel. Et puis, ça me demande de faire une analyse exploratrice de la chanson pour situer dans où je suis, où je suis dans ce soir d'été. Comment me définir dans ce soir d'été?
0: Ah bon?
1: Oh,
0: ok.
1: C'est très profond. Bien pour moi, parce que là, je vois et mes couvents et critiquent douce à mer.
0: Really?
1: C'est réaliste.
0: Et vraiment.
1: Et
0: okay.
1: Je connais, enfin, une provinciale. Est-ce que je vois? En tout cas, j'apprécie beaucoup.
0: Ok.
1: La chanson va faire une réflexion profonde. La liberté de l'évasion. Encore merci Gabriel, vraiment j'apprécie.
0: Okay.
1: Et j'apprécie beaucoup. Je dis merci.
0: Ok. Ok, Chilo. Ok.
1: Okay.
0: Bye bye.

maintenant, Gérard Lenormand, il va chanter les Champs-Élysées pour la petite Angélica Roy. Parce que ma sœur, la grand-mère d'Angélica, elle m'a envoyé 3 vidéos d'Angélica. Et dans une de ces vidéos, là, la classe, c'était au concert, paraît-il, et la classe chantait les Champs-Élysées. Et vraiment, j'étais émerveillée de les voir chanter, de voir ces enfants-là chanter les Champs-Élysées. Donc, Angélica, je pense que tu vas chanter avec Gérard Lenormand maintenant les Champs-Élysées, comme tu l'avais fait avec ta classe. Une fleur et des fleurs éternelles, salut. Oui, allô? Allô? Il y a un rappel. Donc, Angélica, on va y aller avec Gérard Lenormand. Non, je m'excuse, Angélica, c'était les Champs-Élysées avec Joe Dassin.

0: Les éternels, salut.
1: Salut, poupée.
0: Et yo, maintenant, je t'entends. Comment vas-tu?
1: Ça va, et c'est ta beauté?
0: Ça va très bien, merci, yo.
1: Okay.
0: J'ai pas à me plaindre.
1: C'est bien ça. Écoute, je lève à un toast à mes deux frères, Yves et Chino, à l'occasion de la fête des frères. Et ensuite, c'est un plaisir de retrouver Rose sur les ondes. Parce que la semaine dernière, elle n'était pas.
0: Non.
1: Et comme on le dit, amen, elle et moi, nous sommes des partners in crime. Because we call the station every Sunday.
0: Ok.
1: Donc, c'est des frères de journée.
0: Et tu sais que ça... Et tu sais que ça me fait plaisir, hein?
1: Ok. Je le sais.
0: Mm-hmm.
1: Écoute, tu veux tourner pour moi la chanson de Mireille Mathieu?
0: Laquelle?
1: Santa Maria de Barrière.
0: Oh, bien sûr, tu l'auras.
1: Ok.
0: Ok, okay, merci.
1: À l'écoute.
0: Ok, bye-bye.
1: Ça fait plaisir, bye-bye.
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3: Un match de football se joue sur deux mi-temps et quelquefois avec deux prolongations. BS, alors bien sage, ange des lumières, a marqué des buts de jour en première mi-temps. Et plus tard, BS, devenant Baron Samedi, ange des ténèbres, se métamorphose en a marqué de nuit en deuxième. Nous sommes maintenant en prolongation. BS fait partie de la sélection de jour et également de la sélection de nuit avec la même aisance. Il est juste pas humain. Il part la balle au pied de son camp, dribble un premier joueur, dribble un second, dribble le gardien et marque. Goal! Goal de Bernier Sylvain! Goal de Pied Sage! Goal de Baron Samedi! 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
1: Et chers auditeurs, nous voici arrivés à notre 4 à 7, c'est-à-dire, comme vous le savez, 4 chansons et au moins un point commun. Et aujourd'hui, le 4 à 7 est dédié à tous les papas haïtiens, à tous les pères haïtiens de mon auditoire. Et bien sûr, on va parler de papa, mais papa qui parle à leur enfant. C'est-à-dire, peut-être un père, il sait qu'à l'autre bout du fil, c'est sa fille, mais elle ne le sait pas. Et dans ces 4 chansons, on peut voir l'amour paternel. On dit souvent que les pères ne savent pas aimer, c'est pas vrai. Les pères aiment leurs enfants aussi bien que la mère, alors, les aiment. Donc, tour à tour, nous allons écouter Claude François dans Le téléphone pleure, Toi mon enfant de Mike Brandt, Mon fils de Michel Sardou et enfin À ma fille de Charles Aznavour. Bonne écoute et bonne fête, papa.

chers auditeurs, c'était le 4 à 7, cet après-midi dédié à tous nos papas haïtiens. Et chers papas haïtiens, je sais que vous êtes de très, très, très bons pères. Mais bien sûr, on va en trouver un ou deux qui ne sont pas de bons pères, qui sont des mauvais pères. Mais la majorité de nos pères haïtiens, ils sont de très bons pères. Et le mien, mon Dieu, mon père, il était merveilleux. Et il me gâtait beaucoup, beaucoup, beaucoup. Je sais, j'étais sa préférée. Et en regardant mes deux frères, mon fils, je vous dis, nos pères haïtiens, ils sont de très, très, très beaux pères. Mes chers papas, encore une fois, bonne fête des mères, des pères, I'm sorry. Bonne fête des pères, vous méritez votre jour à vous. Et Yot, tu as servi avec Mireille Mathieu, Santa Maria de la Mer.

24 juin dernier était la fête de Saint-Jean-Baptiste. Saint-Jean-Baptiste, c'est le saint patron de Miragouane, ma terre natale. Ma ville natale, bien sûr, ma terre natale. Et je vous dis que les 24 juin de mon enfance, c'était, mon Dieu, c'était merveilleux. Les 24 juin de mon enfance, on prenait la statue de Saint-Jean-Baptiste, on prenait la statue de l'église et on faisait une procession dans les rues de Miragouane. Et là, je me souviens, maman, elle faisait amener les plantes, les fleurs de la cour, on les mettait sur la galerie et ceci, tout le monde le faisait pour la procession de Saint-Jean-Baptiste. Donc, nous allons écouter une chanson, un morceau de Guy Pajot, Miragouane. Et je salue tous les Miragouanais de mon auditoire et je vous dis, même si c'est en retard, bonne fête Saint-Jean-Baptiste.

Innocence, c'est l'une des plus belles musiques de Guy Pajot. Et bien sûr, vous le savez, Guy, lui, qui nous a quittés vraiment trop tôt. Et je me rappelle, il me disait toujours que son rêve le plus cher était de retourner à Melangouane. Mais c'est bien malheureux qu'il est parti avant la concrétisation de ce rêve. Et chaque Melangouanais, chaque Melangouanaise qui connaissait Guy, je sais que Guy était pour chacun de vous votre copain, votre ami et votre camarade. Et là, vous allez le reconnaître de cette chanson.

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1: Une fleur et des fleurs, je termine le salut.
2: Une fleur et des fleurs, je termine.
1: Ah, c'est toi là.
0: Mon copain.
2: Ah, ma chère, c'est encore moi. Oui. Tu es comme une bombe.
1: Et écoute-moi, Chilo, quand tu appelles, ça fait toujours plaisir.
2: Écoute. Malheureusement, je ne peux vraiment pas mentionner des élus qui font la fierté locale de
1: Miramouane. Il y en a pas mal.
2: Mais aussi parce que l'heure nous fait la guerre.
1: Bien sûr.
2: Mais aussi utiliser des expressions de circonstances pour célébrer l'identité, la culture ou bien l'histoire qui nous unit à nos autres Miramouane. De toute façon, habitants de Miramouane, je vous salue et je vous dis que je vous, de tout cœur, je vous dis que je vous aime tous. Donc ce après-midi, vraiment, tu déchaînes.
1: Oups. Parfois, il faut le faire. Il faut le faire parfois, Chilo.
2: Miragouane n'est plus, Miragouane n'est plus.
1: Oui, malheureusement. Ah. Et c'est
2: vraiment agréable. Pour le plaisir des oreilles, ça vaut la peine. L'émission Une Fleur.
1: Et des fleurs éternelles.
2: Encore merci.
1: Et oui, Chilo. Et là.
2: Encore merci, hein?
1: Oui, à moi aussi de te remercier. OK?
2: OK, OK.
1: Et là, je te dis encore une fois merci, Chilo.
2: Eh bien, je t'avoue.
1: OK. OK. Bye bye. Et nous allons passer à la troisième pause publicitaire.
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C'était Ginette Renaud et Jean-Pierre Ferland dans « T'es mon amour, t'es ma maîtresse ». Et maintenant, nous allons passer à Nelson Ned qui nous parle d'une chanson assez triste que lui et sa compagne, ils aimaient danser cette chanson ensemble. Écoutons Nelson Ned, l'amour.

Patricia Carlo vient de chanter pour vous, chers auditeurs, « Il te restera ma mélodie ». Mais vous savez, chacun de nous, nous avons notre histoire d'amour. Et si chacun de nous décidait d'écrire un livre sur cette histoire d'amour, je vous dis, ces livres seront les uns beaucoup plus beaux que les autres. Parce que chaque histoire d'amour est unique et vraiment, vraiment très, très, très belle. Écoutons Dalida, elle nous raconte son histoire d'amour à elle.

mes chers auditeurs, comme Ansi et Yoldi Rose viennent de le chanter, je vous dis 100 fois, 1000 fois merci pour votre fidélité, pour votre support, pour votre loyauté. Depuis 6 heures, chaque dimanche, de 6 heures à 8 heures, vous êtes toujours là avec moi pour faire un bon voyage dans le passé. Et c'est vraiment, vraiment, vraiment très apprécié, chers amis. Je vous le dis. Et ce voyage, je ne pourrais pas le faire sans vous. Parce que j'ai besoin de vous pour marcher sur les pas du, sur les chemins du passé. Et là, nous avions rencontré pas mal de souvenirs, de bons souvenirs et des souvenirs aussi tristes. Donc, encore une fois, merci, merci à vous tous, chers auditeurs. Et nous allons nous séparer. Et je dis à dimanche prochain, ou à dimanche prochain, aux auditeurs de Montréal, dans ce grand festival des fleurs de la Fondation CPAM. Je vous retrouve là-bas dimanche pour cette belle activité. Donc, pour vous autres, dimanche, vous aurez bien sûr, vous aurez une reprise parce que je ne serai pas à New York. Donc, je vous dis encore une fois, je n'arrêterai jamais de vous remercier, mes amis. Et je

jamais, ni pour où je pars, ni quand, ni pourquoi. Bonsoir, mes amis.

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Auditrices et auditeurs, bienvenue à votre émission Souvenir, Souvenir. À ce moment-là, on a deux bonnes heures à passer ensemble afin de revoir notre branche de vie. On parle de la jeunesse, de l'enfance ou de l'adolescence. Une tranche de vie extrêmement extraordinaire qui nous a permis de forger la personne que nous sommes aujourd'hui. Alors, tout ce que vous avez à faire, c'est de bien vous installer et ne pas vous laisser déranger par personne, car ces deux heures vous appartiennent à vous et à vous seul. Cependant, si et seulement si vous avez la possibilité d'avoir avec vous votre cahier de souvenirs, gardez-le tout proche, car il vous permettra de bien coller les chansons aux souvenirs qu'elles représentent le mieux. Alors, on va débuter avec la première section, puisque les artistes sont là. Ils n'attendent que nous pour leur donner le signal et on va se retrouver de l'autre côté.

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que le voyage a bien débuté, eh bien, il sera formidable jusqu'à la fin, car on aura à croiser les gens qui étaient présents au cours de cette période que nous revisitons. On parle de la famille, des amis, des voisins, des camarades de classe, des professeurs, et aussi des étrangers qui nous visitaient, dépendamment si on était d'une province ou peu importe, et même si on était à la capitale, eh bien oui, il y a des gens de des provinces, de la famille qui venaient nous visiter également. Alors on aura à revoir toute cette belle période avec des moments moins joyeux, on va dire ça comme ça, parce que dans le temps, est-ce qu'on pensait avoir des moments moins heureux, puisque tout ce qu'on voulait, c'était s'amuser, c'était être bien, et on était bien entouré, même quand on ne le disait pas, mais on était bien entouré. Alors, la deuxième section, qu'est-ce qu'on va rencontrer? On va rencontrer les situations amoureuses, et si vous étiez rendu à cette étape-là, eh bien vous allez vous revoir également dans plusieurs de ces chansons qu'on aura à vous présenter pour relater comment ça se passait, ces relations amoureuses dans le temps. Est-ce que ces relations étaient toujours en ligne droite, ou est-ce qu'il y avait des hauts et des bas? Alors, on y va tout de suite.

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Est-ce que vous vous rendez compte que cette émission, et surtout la deuxième partie, quand des fois je vous dis, bon, la jeunesse, l'adolescence, mais encore là, l'adolescence, ça dépend où est-ce qu'on était rendu et on reconnaît qu'il y avait des adolescents très précoces, hein? Mais on n'a jamais pris le temps de parler. Comment ça se faisait, comment ça se vivait surtout par rapport aux parents. Parce qu'on sait que les parents d'antan n'acceptaient pas, surtout pour les jeunes filles, n'acceptaient pas que leur jeune fille ait petite amie de cœur en étant adolescente. Et ce sont des relations qui se vivaient en cachette. Et c'est de là qu'on avait des commissionnaires qu'on appelait, ceux ou celles qui faisaient le transport des messages, des lettres, et puis ben, qui gardaient le secret. On avait confiance en ces commissionnaires-là. Parce que si jamais ils devaient parler et que ça devait s'écouter et tomber dans les oreilles des parents, on allait passer un mauvais quart d'heure jusqu'à avoir une bonne volée, une bonne fessée, comme on disait dans le temps. Et pourtant, ce n'est pas ce qu'on voulait. Parce que on était bien dans cette relation, on aimait bien l'autre, on présume, nous aimait bien, et puis on ne voulait pas que ça s'arrête. Et une fois que les parents étaient mis au courant, vous savez, c'était tout de suite la cassure. Il fallait qu'on arrête ça si on ne voulait pas toujours avoir à traverser des moments difficiles à la maison. Mais il y en a qui étaient plus téméraires que d'autres. Malgré que les parents interdisaient tout ça et que les parents étaient au courant, mais ils tenaient quand même à conserver cette relation, à la nourrir, cette relation, quitte à ce que il se résigne à passer des moments extrêmement difficiles. Mais laissez-moi vous dire qu'il y a de ces relations en cachette qui ont fini par être au grand jour et que les parents ont fini par accepter. Et ces relations, aujourd'hui, je pense à un couple en particulier, il y en a plusieurs, mais un en particulier, qui sont ces couples, ce couple-là vit encore sa relation amoureuse d'adolescent. Et ils sont encore heureux. Alors, tout ça pour vous dire que les parents, c'était un peu bizarre, mais bizarre, c'était un peu injuste la position des parents quand il s'agissait de relations amoureuses d'adolescents ou même de jeunes aussi, parce que pour les garçons, ils faisaient semblant de ne rien savoir, de ne rien comprendre, les parents. Et même quand ils comprenaient quelque chose, des fois, ils acceptaient que la fille aille visiter son ami de cœur chez lui. Donc, les parents recevaient une adolescente ou une jeune à la maison qui était l'ami de cœur de leur garçon. Est-ce que c'était juste ça? Et la mère de la fille, si vous ne vouliez pas que votre fille ait une relation amoureuse à cet âge, vous auriez dû aviser la fille, une fois qu'elle est rendue chez vous en visite, aviser la fille que vous allez le faire savoir à ses parents. Ça aurait été juste. Des mères qui le faisaient et qui disaient même à la fille, je t'interdis de venir à la maison. Ça, c'était correct. Mais ses parents n'étaient pas les chiens. Parce que on disait que les garçons, c'est un petit coq. Alors, il a le droit.
on y va avec la troisième section. Et pour cette émission, on va laisser la place, comme d'habitude, à un artiste qui va nous présenter parmi les meilleures de ses compositions ou de ses interprétations. Et on a fait appel pour vous, pour cette émission, pardon, à Monsieur Nicolas Perracq. On l'écoute et on se retrouve de l'autre côté.

Deuxième partie de cette émission, puisque nous sommes rendus à la deuxième heure, quoi qu'il nous reste un petit peu moins d'une heure à passer ensemble, mais n'empêche, on va profiter du temps qu'il nous reste donc pour retrouver des souvenirs que nous n'avons pas encore retracés jusqu'ici. Eh bien, les artistes vont nous apporter des nouvelles mélodies pour nous permettre justement de pouvoir les rencontrer. Mais tout ça se fait au cours de ce voyage qui est jusqu'à présent merveilleux, puisque le panorama que nous avons sur notre chemin, et ce sont les avenues de cette tranche de vie que nous traversons. Et à travers ces avenues-là, il y a des maisons, qui soient les maisons où nous habitons ou que la famille habite encore. Il y a les maisons des voisins, les maisons des amis. Il y a les espaces de théâtre. Il y a, à exemple, à Miragouane, quand on traverse l'avenue des forts, qu'on appelle en bas fort, eh bien, qu'est-ce qu'on voit? C'est la piste de balle, c'est ça qu'on traverse. C'est la mer, tout juste en arrière, bleu comme ça se peut pas. C'est tout ça qu'on traverse. Eh bien, les différentes avenues de cette tranche de vie, c'est justement ça. Peut-être que ça n'existe plus aujourd'hui, mais n'empêche, à travers cette émission, on les revoit, on les revit et on les trouve encore très beaux. Parce que les souvenirs qui les accompagnent sont excellents, mémorables, irremplaçables. Quatrième section, c'est tout de suite. On se retrouve de l'autre côté de la quatrième, tout en vous disant profitez, regardez tous les coins, les recoins des avenues que vous aurez à traverser au cours de ce voyage.

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Elle m'a demandé si j'étais malade, pourquoi j'étais si pâle. 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Je pense qu'elle a fait semblant de me croire et mon père a souri.

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Enfin, t'as mis l'avant-dernière section, soit la cinquième, et ce voyage se poursuit. Oh, mais il a commencé. Je le sens, je vous entends. Ça veut dire un voyage extraordinaire. Alors, on ne changera absolument rien à tout ça. On va vous présenter la cinquième avec des artistes qui vont continuer à vous aider dans la recherche de vos souvenirs les meilleurs à travers tout ce paysage que vous traversez. Eh bien, les artistes ne demandent vraiment pas mieux. Ils vont vous aider. Ils sont là pour ça. Et la mémoire également est là pour ça. On est supporté par, ou du moins c'est la mémoire qui est supportée par les chansons, par les commentaires que celui ou celle à côté de vous pourra faire, bien que des fois on ne lui permet pas de commenter, surtout s'il n'était pas présent au cours de cette période-là, s'il n'était pas à côté de vous au cours de cette période-là. Et des fois, les commentaires qu'ils vont ou qu'elle va faire, ça sera des commentaires piqués de vibrants de jalousie, comme pour dire, ben oui, tu te réjouis parce que c'est pas moi qui étais là. Tant qu'à y être, ne faites pas de commentaires. Parce que la réponse pourrait être aussi drastique, dépendamment, mais à travers cette émission, tout au cours plutôt de cette émission, il n'y a pas de réponse drastique parce que l'ambiance n'est pas portée à ça. L'ambiance vous met dans un état de calme, dans un état de bonheur extrême, et peu importe ce qui se dit, ce qui se passe autour de vous, eh bien, le temps passé l'emporte sur tout ça. Le temps vécu ne donne pas sa place. Et personne, et c'est pour ça qu'on vous dit, personne n'a le droit de vous déranger. Et je suis certaine que depuis le début de cette émission jusqu'à aujourd'hui, il n'y a personne qui a réussi à vous déranger au cours de ce voyage. Sinon, il est dans le train, il est dans l'autobus, il est dans la camionnette, il suit le trajet. Lui aussi, il est dans ses souvenirs. Alors, il ne vous voit pas, il ne vous entend pas. Elle ne vous voit pas, elle ne vous entend pas. Et le chemin se fait comme ça, très bien, en toute harmonie. Cinquième.

Nous voilà rendus à la dernière section de l'émission. Assurez-vous, je vais prendre un peu de votre temps une fois de plus pour vous remercier de votre fidélité à votre émission, de votre attachement à votre radio chérie. Sachez qu'à chaque fois, mon équipe et moi, on prépare cette émission, on le fait avec beaucoup de passion, beaucoup d'anticipation et beaucoup de joie parce qu'on sait avec quel public on a affaire et on sait comment ce public accueille cette émission. Mille, mille et mille fois merci. Je ne cesserai jamais de vous remercier parce que vous me permettez également de faire cet exercice avec vous. Vous me faites donc jouir de ce privilège d'être à la barre de cette émission pour vous la présenter, parce que c'est une émission que plus d'un aimerait présenter, parce que quelqu'un qui a eu un si beau passé, une si belle enfance, une si belle adolescence et une si belle jeunesse ne saurait ne pas vouloir animer une telle émission. Mais par contre, on dira ce qu'on voudra. Des fois, on est plutôt gâté quand c'est quelqu'un d'autre qui la présente parce que on aurait peut-être eu tendance à se concentrer sur soi pour aller chercher uniquement ses souvenirs en oubliant qu'il y a un auditoire qui n'a pas les mêmes souvenirs que nous, un auditoire qui aurait besoin d'autre chose pour pouvoir retracer ses souvenirs bien cachés dans son tiroir de mémoire. Alors, vous voyez, lui en haut, il fait bien tout ce qu'il fait. Parce que quand je vous la présente, cette émission, oui, je croise des souvenirs, de très beaux souvenirs. Mais c'est à cause de vous, parce que je vais chercher l'équipe va chercher des pièces qu'on pense qui vous permettront de revoir cette période. Et en même temps, on fait l'exercice ensemble. Après. Alors, tout ça pour vous dire merci. Merci. Sans vous, il n'y aurait sûrement pas, même pas sûrement, certainement pas, d'émission souvenir. Et vous le démontrez très bien. À chaque fois que je vous croise, eh bien, pour vous, il n'y a pas d'autre émission animée par moi-même. Sinon, souvenir. Et ça me fait chaud au cœur. Et on va continuer comme ça. Donc, on va vous présenter la sixième, mais avant, il faut prendre un rendez-vous qui est toujours pour la prochaine fois.

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Cindy, écoute-moi, donne-leur de tes nouvelles, écris-nous, téléphone-nous et reviens.

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0: 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Mesdames et messieurs, bonjour les maquis de tous nos studios, 5 minutes. 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Vous écoutez l'émission Rencontre matinale, c'est l'édition du week-end qui rentre chez vous. C'est toujours pour nous un réel plaisir de nous trouver ici, derrière ces micros pour vous accompagner pour les 120 prochaines minutes. Arrivez vos proches, votre époux, votre épouse ou vos enfants. Dites-les que nous sommes bel et bien dans l'air. Ce matin, je ne suis pas seul. Mon frère, mon ami est là. Et nous disons, au nom de tous les auditeurs, bienvenue à Pasteur Chavanne. Comment ça va, Pasteur?
1: Bonjour, Pasteur Hercule. Et merci beaucoup et bonjour à tous les auditeurs. Toutes les auditrices de Rencontre matinale, je suis bien grâce à Dieu et je l'espère pour vous aussi. Et effectivement, ça fait longtemps, j'étais en mission en Haïti.
0: Ouais.
1: Je suis passé presque 100 jours.
0: Ouais.
1: Et 4 mois, 3 mois et une semaine. Donc, certainement, on aura le temps d'en parler.
0: Oui, oui, c'est vrai.
1: Je remercie le Seigneur de m'avoir guidé
0: durant cette mission.
1: Je suis de retour et puis je tiens à remercier tous ceux et toutes celles qui m'ont appelé pour me dire ça fait longtemps qu'ils ne m'ont pas entendu.
0: Il y a d'autres personnes qui m'ont appelé aussi pour me demander
1: comment ça va. Donc c'était tellement apprécié. Donc merci. Alors on est de retour, mais la mission continue. Alors je nous souhaite à nous tous une bonne émission à la gloire de Dieu et pour notre édification commune.
0: Paul Baloche, je viens à ta maison, nous sommes dans la maison de Dieu ce matin pour l'adorer. Prière, adoration, louange, prédication, lecture de la parole de Dieu. Maître Laïsa Malini sera là ce matin pour nous parler de l'assurance. Je prends quelques minutes pour vous parler concernant l'immobilier et l'immigration.

0: Là, nous allons faire la lecture de la parole de Dieu que nous trouvons dans Genèse au chapitre 12. L'Éternel dit à Abraham, « Va-t'en de ton pays, de ta patrie et de la maison de ton père dans le pays que je te montrerai. Je ferai de toi une grande nation et je te bénirai. Je rendrai ton nom grand et tu seras une source de bénédiction. Je ferai de toi une grande nation et je te bénirai. Je rendrai ton nom grand et tu seras une source de bénédiction. » Genèse chapitre 12, versets 1 et 2.
1: Seigneur, tu as été pour nous un refuge de génération en génération. Tu l'es encore aujourd'hui et tu le seras demain. Nous voici devant toi ce matin, agenouillés devant ton trône pour implorer ta grâce et ta faveur. Nous voulons te dire merci pour les saluts que tu nous as accordés en Jésus-Christ, lorsque nous étions très loin de toi. Lorsque le pont était coupé, il n'y avait pas de communication, où chacun suivait sa voie. Autant marqué, tu as envoyé Jésus, il a accepté volontairement de prendre notre place, de payer le prix dont nous devrions payer, de porter sur ses épaules le fardeau de nos péchés. Ta parole a dit, à tous ceux qui l'ont reçu et à ceux qui croient en son nom, la parole nous a donné le pouvoir de devenir enfants de Dieu. Nous sommes devenus tes enfants. Merci pour ce privilège, pour cette grâce. Malgré les flèches de l'ennemi, malgré les mauvaises nouvelles, malgré les calamités auxquelles nous pouvons faire face à tous les jours, mais nous pouvons marcher dans la sérénité, car tu es un Dieu fidèle, tu es à notre côté. Nous voulons remettre l'émission de ce matin entre ta main. Nous sommes là en studio, accompagnés de ton peuple qui était pas payé partout. Tu connais le nom, les adresses, des croix dont ils ont besoin. Et nous te demandons, Père, de faire ton intervention dans leur vie. Il y en a qui n'arrivent pas à dormir, il y en a qui n'arrivent pas à manger, il y en a qui sont tristes, déboussolés. Ta parole nous dit, tu es celui qui relève ceux qui sont tombés et redresse ceux qui sont courbés. La plupart d'entre nous sont courbés. Ce matin, nous attendons un redressement. La plupart d'entre nous sont tombés. Nous attendons un relèvement de ta part, Seigneur. La Bible nous dit, tu ne changes pas, tu es le même hier, aujourd'hui, éternellement. Et tu es puissant, ce que ta bouche a dit, tu es capable de l'accomplir par ta main. Nous voulons te remercier spécialement pour notre frère, notre ami, qui était en Haïti pendant plus de 3 mois. Tu l'as protégé, la mission a commencé. Merci pour tout ce que tu as fait à travers de ses mains. Merci pour le travail qui continue encore pour le bien-être de notre pays. Merci pour les autres membres de l'équipe. Pasteur Moussa qui est en Afrique, pasteur de Villa en Haïti. J'ai prié pour le pasteur David, pasteur Jamie. Je me remets entre tes mains. J'ai prié pour chaque auditeur, chaque auditrice. Que cette émission soit pour nous une émission bénie, que toute âme forgée contre nous soit sans effet. Donne-nous la joie de ton salut. Assiste-nous, Père, faire au-delà de ces mots de prière. Nous prions pour notre pays Haïti qui encore traverse des moments difficiles. Nous espérons un jour ce pays va avoir dans son sein des hommes et des femmes avec des projets viables, afin que Haïti puisse sortir de cet état de léthargie. Nous te demandons d'une façon spéciale, Père, de bénir ce pays. un pays qui a encore un reste qui prie. Dans ce pays, il y a des gens qui te cherchent. Mais certaines fois, nous avons l'impression, à chaque seconde qui passe, à chaque minute qui passe, la situation devient de plus en plus difficile. Donne-nous la patience afin que nous puissions t'attendre, car un jour nous savons et nous croyons que tu vas faire ton intervention. Nous prions pour notre pays, pour ce pays, et ce pays d'accueil qui est le Canada, que les dirigeants prennent des bonnes décisions, que tu leur donnes de la sagesse, car tu nous as demandé de prier pour le pays où nous sommes, car notre avenir également dépend de ce pays. Nous prions pour le continent africain, pour le monde entier, pour les membres du corps de Christ. Nous remettons cette journée entre tes mains, faire au-delà de ces mots de prière. Non, qualité des bons, nous te les demandons, mais au nom de Jésus, ton Fils, à lui soit la gloire au siècle des siècles. Amen. Amen. Il est 5h18 minutes. 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

0: Pasteur Chaban, bienvenue mon frère, après tout ce temps à l'extérieur de Montréal. Et puis, mon yon a dit m'pour en pile, et ou te manqué nous. Et parce que quand quelqu'un est utile, donc durant son absence, on sent son absence. Comment il fait?
1: Mais grâce à Dieu, donc très bien. Évidemment, c'était un voyage très long. Et en allant et en revenant, c'était très long. J'ai laissé Montréal. Je suis entré à Chichen Caicos, la Provo Providencial. Des Providencial, j'ai dormi, j'ai passé une nuit à Providencial.
0: Et là, demain, tu prends l'avion.
1: Et là-bas, c'est très cher à Providencial.
0: Non, mais t'as pas d'argent, écoute, tu vas pas dans cette île-là. Dans cette île-là. C'est pour les riches.
1: C'est pour les riches.
0: L'hôtel, en passant, sans te retrancher, j'ai quelqu'un qui devait aller là-bas. Elle pensait qu'elle allait prendre l'avion rapidement. Elle devait dormir dans une chambre d'hôtel très, très, très bas de gamme, 350.
1: C'est pas étonnant. C'est très cher. D'ailleurs, c'est une île qui ne possède absolument rien.
0: Rien.
1: On dit.
0: Tout est importé.
1: Tout est importé. Tout. L'eau est importée. Tout est importé là-bas. Donc, c'est une île, mais c'est un groupe d'îles qui vit du tourisme.
0: Ouais.
1: Donc, j'ai passé une nuit là-bas. Bon, chez une haïtienne, parce qu'il y a une haïtienne qui a fait un petit aménagement pas loin de l'aéroport. Et puis, bon, dès qu'un haïtien débarque là-bas, il y a un taxi haïtien qui dit, qui l'amène.
0: Si tu cherches quelque chose, voilà, un endroit.
1: Et bon, accommoder un petit peu
0: bon,
1: là.
0: Mais vous dormez.
1: On dort. Même si vous voulez une bouteille d'eau, tu dois l'acheter. Donc, alors, de Chichen Caicos, je suis rentré au Cap Haïtien. Bon, j'ai passé une nuit au Cap Haïtien, c'était pas cher. Petit hôtel là, c'est pas cher du tout, mais il n'y a rien non plus là-dedans.
0: Il n'y a rien. Juste pour dormir.
1: Juste pour dormir. Bon, dormir malement avec les moustiques, tout ça là. Et puis du Cap Haïtien, je suis rentré à Port-au-Prince. J'ai été reçu.
0: Comment tu rentres à Port-au-Prince?
1: Par avion. Donc Montréal, Providencial, c'est Chichen Caicos par avion. De Chichen Caicos par avion au Cap Haïtien. Cap Haïtien, Port-au-Prince, toujours par avion. Je suis arrivé à Port-au-Prince le 26. J'ai laissé Montréal le 24. Je suis arrivé à Port-au-Prince le 26.
0: Pour un voyage, 3h54 de Montréal directement à Port-au-Prince.
1: Exactement. Et ça nous a coûté très cher.
0: Très cher.
1: Bon, la première partie de la mission était plus une mission évangélique d'accompagnement. Parce que j'ai accompagné Pastor Dovila dans l'accomplissement de certaines tâches au niveau de l'école, parce que il gère une école là-bas aussi.
0: Ouais,
1: je l'accompagne un peu en termes de réflexion. On a tenté de mettre en place une petite structure informatique, etc. là, pour l'école. Mais parallèlement, bon, il y a des activités évangéliques dans lesquelles j'étais vraiment impliqué. Bon, et puis. Mais cette zone qu'on appelle Sarthe était tranquille.
0: Ouais, sous la direction d'un chef de gang qu'on appelle Chien Méchant.
1: Et cette zone, cette localité était tranquille.
0: Était tranquille.
1: Ouais. C'est là où l'on trouve quand même des grandes entreprises telles que Séjourné, telles que Wamba Banco, etc. Mais il semble qu'il y a d'autres groupes de bandits qui estiment que cette zone est trop tranquille. Ils l'ont envahi. Et puis ça commence vraiment pas chauffer.
0: Ils ont brûlé des maisons, tué des gens.
1: Ouais. Donc c'est de la guerre. C'était de la guerre. Alors, nous étions obligés de laisser la zone. Et tu sais, Pasteur Jean-Marie, c'est rare de vivre des événements en direct.
0: En direct.
1: Nous autres.
0: Parfois nous entendons à la radio, nous regardons la télévision.
1: Oui, oui. Mais vivre ça en direct, c'est différent. Et je me suis dit, effectivement, ceux qui vivent la guerre sur le terrain, ils connaissent, ils peuvent nous en parler. Nous qui suivons ça à la radio, à la télévision, dans les journaux, sur les réseaux sociaux, on entend les bombardements. Écoutez, on les entend. Mais vivre ça.
0: Vivre en direct.
1: Ah oui. C'est de la réalité. C'est pas de la virtualité, c'est de la pure réalité, là. Et écoute, Quand on entend les détonations, on ne sait pas d'où ça vient. Tout le monde est victime. C'est incroyable. Il y a un bébé de 2 mois qui était mort. Et le bruit de la détonation l'a tué. Et les gens étaient obligés de déplacer pour aller nulle part parce qu'ils ne pouvaient pas supporter toutes ces détonations et tout ce qui allait venir avec. La mort, l'incendie, la tuerie, le viol, tout. Donc les gens étaient obligés de laisser pour aller ailleurs. Donc alors, je me suis dit, si c'est dans cet état que notre peuple vit depuis des années, là, c'est dur. On comprend que il y a beaucoup de nos frères haïtiens, haïtiennes, malgré on est un peuple fort, mais quand on vit ce genre de situation, ça provoque quand même un certain déséquilibre. Ça provoque une certaine déstabilité mentale. Parce que c'est pas normal qu'une personne vive ces situations au quotidien. Les gens sont chassés de village en village, de quartier en quartier, de maison en maison, et parfois pour aller nulle part, pour aller se tasser dans un carrefour. Donc alors, on a vécu ce moment, c'était très difficile. Mais tu sais aussi, c'est pourquoi j'ai lu ce matin le Genèse chapitre 12, où est-ce que Dieu dit à Abraham, tu seras pour beaucoup une source de bénédiction. Parfois, parce que je marie, c'est pas l'argent qui compte, mais c'est une bonne relation. C'est une bonne amitié qui compte. Parce que quand les gens m'ont appris que, écoutez, les bandits nous ont chassés, ils m'ont appelé, ils m'ont dit, Chavan, mais déplace, on a une maison ici, on a une maison là-bas. Ah, c'était pas l'argent, c'était l'amitié. Alors, on s'était déplacé, on est allé chez des amis. Et puis là, j'ai passé le reste de mon temps à Port-au-Prince, parce que j'étais allé à Port-au-Prince juste pour m'occuper du dédouanement, d'une ambulance et d'un conteneur que nous avons envoyé en Haïti, parce qu'on a un projet d'une clinique médicale dans une région éloignée du sud d'Haïti. Donc, j'étais là-bas pour m'occuper du dédouanement de toutes ces choses-là. Alors, je devais passer un peu de temps à Port-au-Prince. Donc, finalement, je suis passé 2 mois à Port-au-Prince. Avec difficulté, peine et misère, on est arrivé à dédouaner le conteneur, l'ambulance, on les a expédiés au CAI. Et c'est là, bien sûr, on a recommencé à faire les travaux d'installation, d'aménagement, tout ça. Donc, c'était compliqué, c'est
0: Compliqué.
1: compliqué. Imagine-toi. Et j'ai payé, je crois c'était 3 800 dollars américains, 3 800 dollars américains pour envoyer le conteneur de Montréal à Port-au-Prince. 3 800 dollars américains. Non, 3 900 dollars, pardon. 3 900 dollars américains de Montréal à Port-au-Prince. Après l'avoir dédouané, j'ai contacté une compagnie locale pour envoyer ça de Port-au-Prince à Aucaï. On m'a demandé 9 250 dollars américains. 9 250 pour envoyer de Port-au-Prince à Aucaï. Un conteneur que j'ai payé 3 900 de Montréal à Port-au-Prince.
0: Pour voir la distance, c'est pas possible.
1: Alors, parfois on déplore les problèmes. Et dans notre société, dans notre pays. Mais on se demande là, qui en profite? Et c'est là qu'on peut chercher et essayer de détecter la cause ou bien les auteurs de ces grands problèmes. L'insécurité, l'instabilité. Et on dit généralement, eh bien, ceux qui profitent de malheur, eh bien, font partie des auteurs du malheur. Ils n'ont pas intérêt à débloquer les routes parce qu'ils en profitent. Les compagnies maritimes, ceux qui profitent de la situation, à mon avis, sont complices de la situation. Ils ont intérêt à maintenir la situation. Donc, alors, finalement, bon, j'ai trouvé une compagnie qui a transféré pour nous de Port-au-Prince à Hawkeye pour 5 500 dollars américains. Mais quand même, on avait payé 3 900 de Montréal à Port-au-Prince. On a payé 5 500 de Port-au-Prince à Hawkeye. Donc finalement, on a installé tout. Donc il reste encore beaucoup de boulot à faire. Donc pour le côté médical, donc on a avancé un peu. Il y a tellement de choses à faire encore. Puis pour le côté agricole, on travaille toujours dans le centre pour mettre tout à prêt pour pouvoir commencer la production agricole. On a beaucoup travaillé et puis on a une équipe sur place, une très bonne équipe, évidemment, qui a besoin de formation, qui a besoin d'accompagnement. Mais ce que je retiens aussi, c'est que le peuple qui n'est pas qui n'est pas dans le circuit politique, le peuple normal là, c'est un peuple extraordinaire. Moi, j'ai rencontré des Haïtiens, des Haïtiennes là-bas. Ils sont tellement coopérants. Ils ont mis la main à la pâte. Ils donnent leur temps. Ils donnent leur courage. Ils collaborent. C'est merveilleux. Donc, c'est ce que j'ai regardé comme bon souvenir, le comportement des Haïtiens, des Haïtiennes, surtout ceux qui sont à la campagne, en termes de collaboration communautaire, c'est très intéressant. Donc, on a travaillé dans plusieurs petits chantiers. On a même amélioré une route d'accès. On a mobilisé des gens. On a engagé des combites, ceux qui ont travaillé avec les moyens du bord, les piquois, les roues, les pelles. On a fait une route d'accès qui permet de faciliter la circulation. On a travaillé dans le secteur agricole. Donc, on a formé aussi. On a fait pas mal d'essais d'information, surtout pour l'équipe sur place, pour le personnel. La formation en informatique. Donc, bref, c'était une mission bien remplie. Et puis, ce que j'ai remarqué qui est fort aussi, pasteur Jean-Marie, c'est pourquoi d'ailleurs, j'ai lu Genèse chapitre 12, verset 2, qui Dieu dit, nous devons être une source de bénédiction. Et c'est ça mon message ce matin pour tous ceux et toutes celles qui nous écoutent. Chers amis, toi qui nous écoutes, tu dois être une source d'espoir pour quelqu'un. Nous devons être un espoir pour les autres. Tu sais, on dit que l'espoir fait vivre. Parce que Jean-Marie, peu importe ce que tu pourrais posséder, mais dis-toi, est-ce que je suis l'espoir pour quelqu'un? Quand quelqu'un pense à Jean-Marie Hercule, à Chavannes, à Dorvila, est-ce que la personne nourrit de l'espoir? Et c'est là, pour moi, c'est un point fort. Nous devons être une référence d'espoir pour quelqu'un d'autre. On dit l'espoir fait vivre. Notre vie doit faire vivre des gens.
0: Je ne sais pas si tu as déjà écouté l'entrevue, l'un des hommes les plus riches en Haïti a donné à Radio Haïti Inter en France, Monsieur Coles, Richard Coles. Bon, vous comprenez qu'est-ce que ces familles, elles sont pas nombreuses, ont fait en Haïti. Moi, j'ai écouté, mais il y a beaucoup de scepticisme là-dedans. Les gens disent, est-ce qu'on peut le faire confiance? Parce que lui, il a présenté un projet sur 25 ans. Écoute, là, il dit, ben, l'agent, il voulait payer douane. Il ne voulait pas lui faire contrebande. Il ne voulait pas voulait gros projet chaque 5 ans, on est qui parle en campagne, bailleur, anti-cob. Et puis là, on a fait une président. Il y a le côté monde, on a fait toute porte là-bas. C'est que ça va faire cob, yo. Au moins, il a la conscience. Il dit, j'ai pas, il a pas beaucoup personne de monde. Bon, il a toujours fait cob, yo. Mais il a même engagé. Et en gros film, mais on se dit ça, monsieur Attali, qui a, c'est M. qui met en place le plan de développement pour Santo Domingo, sur 25 ans. C'est un projet de 25 ans, mais ça fait jaser quand même, les gens. Mais il y a beaucoup de personnes qui sont très sceptiques par rapport à ces gens-là. Parce que, au moins, là, ils font pile l'argent. Pas qu'une école, pas qu'un hôpital, pas gain route parce que Cayo Miami Santo Domingo. Mais on dit bon, moi j'ai dit bon, j'écoute et puis n'après au mot pour nous ça qu'a fait parce qu'en réalité dynamique là parce que Chavan qui s'allie mon qui pauvre là bas peuple là 80% 90% il pas gain moyen pour faire pays à développer. Si était 10% intellectuel dans pays a que ça les professeurs bien la politique eh ben faut partir ça eux même t'as gagné ça ne t'a rien ils ont plan pour développer eux même n'ont pas dit mon qui gagne l'argent pour nous mettre dehors parce que ça prend des capitaux pour développer un pays donc c'est la politique qui peut mettre des balises comment nous qu'a fait mon qui est capable de payer et si au payer ça au payer pour venir au secours de la population. Mais si moun sa ki nan politik 10%, nou pren kob an ba nan men, moun sa ki vous êtes moins 1%, pou nou fè ti magou, nou ebi nou kite pep la menm jan. Donc, c'est pas une question de bani yo mette yo de yo, parce yo déjà là, yo gen moyen, mais c'est une question de balise.
1: Bien sûr. Et d'ailleurs, on ne peut rien faire sans l'économie. Bon. Canada, développé, c'est grâce à l'économie. Écoute, même si on met des lois, bon, puisque on se construit en état régulateur, qu'on appelle l'état régulateur, mais écoutez, la politique est au service de l'économie. Sauf que quand on a un état qui se veut être un état régulateur, l'état, les gens qui sont dans les positions d'autorité, de pouvoir, doivent penser mettre en place des balises pour accompagner les détenteurs de l'économie. Mais c'est l'économie qui fait fonctionner les
0: C'est
1: choses.
0: l'économie.
1: Si tu veux avoir des écoles dans un pays, tu vas avoir des hôpitaux, tu vas avoir un personnel ou bien enseignant ou bien médical, tu vas avoir des routes, tu vas avoir des ports, des aéroports, ça prend de
0: Ça prend
1: l'argent,
0: des capitaux.
1: ça prend des capitaux. Donc, et ceux qui pensent pouvoir développer un pays sans l'économie, écoutez, ils sont des gens qui sont
0: C'est de la
1: dans
0: propagande.
1: les rêveries. Ça prend l'économie. Et partout, c'est comme ça. Et partout, et de tous les temps, c'est comme ça. Ça prend de l'économie. Et c'est pas le peuple fauché qui va développer un pays. Ce sont les gens qui détiennent la
0: L'État
1: bourse,
0: régularise, l'État donne des
1: des
0: moyens,
1: moyens.
0: et puis les secteurs privés, les gens qui ont de l'argent, ils rentrent pour faire développer, avancer les
1: Ils
0: choses.
1: investissent.
0: Ils
1: Et
0: investissent.
1: ils investissent pour augmenter leurs capitaux. C'est
0: Absolument.
1: pourquoi on investit.
0: Oui.
1: Il y a des... Parce que trop souvent, on a un certain malaise avec ceux qui sont riches.
0: Ils attendent des opportunités, ils investissent leur argent et ils attendent des retours sur leurs investissements.
1: J'ai quelqu'un qui dit que c'est pas vrai que le malheur de l'un fait le bonheur de l'autre. C'est pas vrai. Malheur pas qu'à faire bonheur. C'est le bonheur de l'un qui peut faire le bonheur de l'autre.
0: Oui,
1: C'est
0: exactement.
1: bonheur qui est capable
0: Créer
1: de
0: bonheur.
1: créer bonheur. Malheur pas qu'à créer bonheur. Et ça, ce sont des façons de penser détournées, anormales, qui t'est nourri mentalement. Non, ça fait trop longtemps. Malheur yon pas qu'à faire bonheur l'autre. C'est bonheur yon qui est capable de faire bonheur l'autre. Alors, ça prend l'économie. J'ai rencontré Monsieur Kohls, dans le passé. Ce sont des investisseurs. Dans un temps, ils étaient dans le secteur
0: Textile,
1: industriel.
0: yes.
1: Voilà, le Kohls. Bon,
0: Ils sont quatre frères.
1: oui, j'étais même ben, pas ami avec le petit, mais quand même, on s'était connus. D'ailleurs, à l'époque, je travaillais en Haïti. Bon, je les ai rencontrés parce que j'étais en télécommunication. Ils avaient besoin de mes services. Puis aussi, j'ai recommandé pas mal de gens, des jeunes qui devaient travailler, puis ils les ont embauchés. Donc, ils sont des gens qui, peut-être contrairement à la perception collective, ils sont des mulâtres blanchâtres. Ils écoutent, ils reçoivent les gens, tu les envoies des jeunes qui étaient au chômage, tu les embauches. Ils étaient dans l'industrie. Donc, je les connais un peu. Bon, je ne les connais pas totalement. Mais écoutez, s'ils peuvent s'investir et investir pour le bien-être du pays, pourquoi pas?
0: On va écouter une partie de cette entrevue. Et moi, je l'ai écoutée, j'ai regardé, Et puis j'ai dit, bon, on va croiser les doigts, pourquoi pas? Il faut essayer parfois, parce que j'ai pas, n'est-ce pas?
1: Mais il
0: Il
1: faut.
0: faut essayer.
1: Et surtout avec ceux qui ont déjà fait leur preuve.
0: Bon, absolument. On va écouter une partie.
2: Qui est entrepreneur et qui vient d'Haïti et qui vient nous parler d'un projet du secteur privé haïtien. Et ce sera l'occasion aussi de faire connaissance avec ce personnage dont on entend parler des fois, effectivement, et dont je veux dire, on ne sait pas grand-chose. Hein, mais bon, Richard, Monsieur Cause va se présenter. On va parler aussi du secteur privé haïtien, des problèmes que rencontrent les secteurs privés et également du pays en général. Alors, bonsoir, Monsieur Cause.
3: Bonsoir, vous allez-vous?
2: Ça va bien, ça va
3: Très
2: bien.
3: bien.
2: Alors, vous êtes à Paris en ce moment, de passage à Paris, mais vous teniez quand même à venir ici pour nous parler d'un projet que vous avez élaboré avec les secteurs privés haïtiens. Ça s'appelle
3: Oui.
2: Haïti 2055. Mais avant de parler de ce projet, effectivement, parce que c'est important de, comment dire, la petite présentation que j'ai faite, j'ai dit que vous êtes entrepreneur. Peut-être que ça vous suffit pas. Alors, est-ce que vous pouvez vous-même vous présenter en quelques mots?
3: Je suis Richard Coles, haïtien. Entrepreneur en effet, membre du groupe Coles, on est quatre frères et mon père. On travaille dans beaucoup de différents secteurs et ces dernières années, comme tout le monde, on a beaucoup souffert de la situation en Haïti. Et donc, on s'est mis à réfléchir à des situations de long terme, puisqu'on va de cycle en cycle, de drame en drame et chaque fois dans le trou plus profond. Donc, il y a quelques mois, quelques bons mois, on a décidé de se calmer, de un peu regarder l'avenir et de tracer une route humblement pour Haïti.
2: D'accord, c'est très bien. Alors, mais on a envie de dire que c'est pas un peu tard quand même, non?
3: Bon, c'est jamais trop tard pour bien faire, comme on dit, hein. C'est l'adage le plus bête qui soit, mais c'est jamais trop tard pour bien faire. En plus, je pense qu'on a, avec l'expérience accumulée de nos échecs, je crois qu'on a appris à comment ne plus tomber dans ces échecs. Je crois qu'on a trouvé une approche quand même très inclusive, qui me donne beaucoup d'espoir pour l'avenir.
2: D'accord. Et cette prise de conscience est venue à partir du moment où vous avez l'impression que vraiment tout est foutu, ou bien c'était bien avant. Parce que
3: En ce qui me concerne, ça fait longtemps que je me bats pour une normalisation de choses en Haïti. Ça m'a valu beaucoup une réputation un peu abracadabrante, mais j'ai toujours pensé qu'il fallait jouer le jeu de la démocratie en Haïti. Donc mes pères n'ont pas toujours adhéré à ces idées-là, surtout quand j'ai soutenu le président Aristide, quand j'étais président d'une association patronale. Je ne l'ai pas soutenu ouvertement, mais le fait simplement de ne pas être allé contre lui avec l'ensemble du secteur privé m'a valu d'être un avalasse, etc. Donc moi, ça fait 30 ans que je me bats pour une normalisation, un respect de la démocratie en Haïti. Respect. En fait, vous savez, je pars du principe que je pense qu'on ne mérite pas la population que nous avons. Ce peuple haïtien, je dirais pas qu'il est jaloux de son indépendance, puisque nous ne sommes pas indépendants, mais il est jaloux de sa liberté. Et dans cette espèce de fierté, de liberté, il souffre avec grande dignité. Et je pense qu'il attend. C'est cette patience qu'il nous apprend et qu'on n'a jamais su lire. Il ne mérite pas, on ne mérite pas un peuple aussi bon, je dirais, aussi pacifique. Et il ne mérite pas une élite aussi complotiste, aussi archaïque. Je parle des élites financières, intellectuelles, de l'ensemble, des élites haïtiennes, politiques, spirituelles, où on regarde beaucoup le passé, on n'arrive pas à appréhender l'avenir.
2: Ah mais c'est bien que c'est vous qui le dites, qu'on ne mérite pas une élite comme ça, dont je veux dire que vous faites partie quand même de cette élite
3: Absolument,
2: politique.
3: absolument, et je suis très fier de faire partie de l'élite haïtienne. Haïtienne, dans ses comportements collectifs, elle a échoué. Mais il y a des individus de très grande qualité dans le secteur privé haïtien, comme les intellectuels haïtiens, et on a échoué. Vous savez, cette feuille de route dont je vais parler tout à l'heure, elle parle d'un... Le point de départ, c'est de dire que nous avons échoué, que c'est un échec collectif. C'est pas le noir, le mulâtre, le riche, le pauvre, le vaudouisant, le catholique, le diaspora ou celui d'Haïti. Nous avons passivement ou activement, directement ou indirectement, nous avons échoué. Si nous partons de ce constat, on arrêtera ce qu'on appelle l'enjeu d'ouette, on arrêtera ça, on se dira, ben, c'est vrai, quelque part on aurait pu mieux faire, pas tous au même niveau, pas tous avec la même intensité, mais on a tous échoué. Si on accepte ça, je pense qu'on peut maintenant se dire, ok, bon, on va analyser pourquoi ensemble, sans ces exclusions permanentes, et on peut reconstruire notre pays.
2: Oui, c'est vrai, mais on peut aussi faire le bilan. C'est pour ça qu'on pense aussi que plus on appartient à une élite, plus on a de la responsabilité, plus on a les moyens d'agir sur les choses.
3: Responsabilité, c'est chai, comme on dit en Haïti. Et oui, mais vous savez, c'est ce qu'en fait, nous tous haïtiens, on est, pardon, avec le micro, nous tous haïtiens, On n'est jamais responsable. C'est pas moi, c'est monsieur. C'est ce que je disais à Le Langillois. Mmh. Et donc, la responsabilité, moi, je la prends au niveau du secteur privé, qui a des gens éduqués, qui a des gens avec du pouvoir financier, et qui très souvent ont manqué de vision. Ils ont perpétué des petits réflexes de commerçants, c'est pas des grands entrepreneurs avec une vision où, en fait, la stabilité est celle qui est porteuse, justement, de richesse. C'est plutôt les petites magouilles et... Mais ce secteur a énormément évolué. Et il y a des gens au secteur privé qui sont prêts au challenge et à jouer les dans les règles du jeu. Mais ce qui est intéressant, on sait très bien que seul on ne peut pas. Donc le point de départ, c'est de dire si nous avons tous échoué ensemble, nous allons tous gagner ensemble, y compris la diaspora. Ben, c'est pour ça que je suis là, je veux parler avec la diaspora.
2: Justement, aussi. On va en parler tout à l'heure. Mais une dernière chose, avant d'aborder cette question du projet Haïti 2055, vous avez soutenu Aristide? Vous avez dit ça tout à l'heure.
3: C'est-à-dire que j'ai jamais été contre Aristide, moi. Soutenir Aristide, ça aurait été prendre le micro et parler pour lui. Non, jamais. Mais j'avais beaucoup de responsabilités à l'époque. J'étais président du plus puissant syndicat de patrons qu'il y avait en Haïti, qui était l'Association des industries d'Haïti. Quand les Green Mabunda ont pris les rues, je suis la seule association à ne pas avoir signé, à ne pas avoir pris les rues, parce que pour moi, c'était inacceptable ce qui se passait. C'était justement un manque de vision, des petits problèmes, des querelles intestines qu'on n'arrive pas à surmonter, des procès d'intention. Le président Aristide, il avait été élu par la population haïtienne.
2: Là, vous parlez de 2015. Oui. Je crois que c'était, en fait, il y avait aussi l'opposition menée par Andy Appel à l'époque.
3: Ben voilà, Andy qui était, j'étais de l'autre côté d'Andy, moi.
2: Ah ouais,
3: oui, je n'ai jamais été de ce côté-là.
2: D'accord. C'est vrai que ça, c'est bien de le dire, hein, parce que on avait l'impression, on nous donne l'impression que en Haïti, effectivement, les membres de l'élite sont, c'est comme un bloc monolithique, ils sont tous de la même, du même côté.
3: Non. Alors, il est vrai que les plus, c'est partout, dans tous les secteurs en Haïti, les plus vocaux sont ceux que tout le monde écoute. Et Andy Appel est un homme très vocal, très articulé, très intelligent. Moi, j'ai pas du tout partagé sa vision, son manque de vision, je dirais. J'ai jamais partagé cette histoire d'il fallait absolument, plutôt monsieur aller, plutôt moi, j'ai poussé à même se voiler. Je ne pouvais pas entendre ce genre de langage quand je savais qu'Aristide était quand même l'homme le plus populaire et légitime, je dirais, en Haïti, et qu'on a besoin de c'est la perte de cette légitimité qui nous a amené où nous sommes aujourd'hui. Donc, c'est pas que j'étais avec Aristide, que j'étais pour Aristide. C'est un que je respecte, que je vois Aristide, comme je vois Martelly, hein, ça va vous choquer, comme je vois Jocelyn Privert, comme je vois tous ceux qui ont exercé le pouvoir avec toutes leurs faiblesses, leurs échecs, leurs réussites, mais quand même cette volonté d'amener le pays quelque part avec un échec pas tant pour tout le monde, hein, sauf peut-être pour Jocelyn Privert qui a fait une transition tout à fait décente et respectable. Donc, quelque part, c'est pas que j'ai soutenu Aristide, c'est que ma position était en faveur d'Aristide. C'était de dire que c'est pas à nous de renverser un gouvernement. On travaille avec un gouvernement. Ensuite, on va aux élections. Si on ne l'aime pas, on change. C'est comme ça que ça marche. Mm-hmm. Et ben non, on n'a jamais voulu l'apprendre. Mm-hmm. Il y a 4 ans, il y a un président qui s'est fait tuer dans nos pratiques complètement archaïques. On arrive à ce qu'un président soit assassiné violemment et que, aujourd'hui, personne ne sait ce qui s'est passé.
2: Ouais.
3: Donc, je pense que tous ces traumas accumulés, une crise de conscience. Vous savez, il y a des gens, je le dis, respectables, intelligents, qui aiment beaucoup leur pays dans le secteur privé. C'est pas cette image, on les mulâtre, le secteur privé, c'est pas que les mulâtres, hein, il y a des gens noirs dans le secteur privé. Sous ce secteur privé, il a, par la force des choses et aussi par l'intelligence, par la formation, il y a plus de sophistication aussi, hein. Le secteur privé a envie de que son pays, on se dit, mais la République dominicaine, c'est la même île, c'est nous les élites qui avons fait ça de notre pays. C'est pas le peuple haïtien, c'est très facile de dire le peuple haïtien, puis les télévisions, quand elles vont là-bas avec leur prisme, de montrer les pneus qui brûlent. C'est pas ça, Haïti. Les pneus qui brûlent, c'est l'expression d'un problème. Mais Haïti, la vraie Haïti, celle que moi j'aime, celle que moi je connais, que je vis, c'est un pays avec un potentiel énorme, c'est une population d'une richesse remarquable, c'est une histoire inégalée, je dirais, avec des valeurs que nous avons apportées à l'humanité. Haïti a quand même contribué à faire évoluer des valeurs dans l'humanité. C'est pas simplement la première république noire. Bien sûr, c'est de dire qu'un peuple noir peut être souverain. On était les premiers, je suis noir. Mais c'est aussi de dire en Haïti que on était le premier à avoir défié les empires coloniaux. C'est au-delà même de ça, c'est la liberté, cette force de liberté. Puis vous savez, on a fait des séries Netflix sur comment il s'appelle Spartacus, l'esclavage. Mais Spartacus, il a été tué, l'esclavage a continué. Mmh. Nous, on a dit non. Ça aussi, c'est une grande contribution à l'histoire de l'humanité, même si il y a encore des reliquats d'esclavage dans certaines sociétés. Mais nous sommes les premiers à avoir dit c'est fini. Donc on a contribué. Donc Haïti c'est pas le prisme de la télévision, c'est pas les salons diplomatiques qui racontent beaucoup de conneries, c'est pas non plus des perceptions d'une bourgeoisie qui est simplement archaïque, c'est pas non plus une diaspora qui ne comprend rien. C'est beaucoup plus complexe que ça. Et cette feuille de route elle adresse ça. À l'école c'est comme si les Haïtiens quand on faisait les mathématiques, on avait appris que la division et la soustraction. On avait oublié la multiplication et l'addition. Je pense qu'il est, il est temps d'apprendre l'addition et la soustraction et la multiplication pour vraiment grandir un petit peu, parce que nous avons énormément de compétences dans les affaires, des intellectuels,

0: Nicolas, là, Nicolas, ou pas, bon, les mecs, ça m'a divisé les gueux, etc., etc. On ne connaît que le complot. Nous sommes une société complotiste. Je ne vais pas entrer dans trop d'intello sur ma vision de mon pays, mais il faut que nous, et puis nous sommes trop tournés vers le passé. On ne peut pas vivre tourné vers le passé. Ça fait 250 ans bientôt. 2055, ça fera 251 ans que Haïti a été libre. On peut pas passer notre temps. En plus, on parle d'indépendance, on se gargarise de mots qui sont éculés et qui sont pas vrais.
1: Haïti. Justement. Mais est-ce que c'est pas parce que peut-être qu'on a que ça, en fait? Parce que là, ici.
0: Non. On est trop divisé. On se fait pas confiance. C'est ça le problème. On n'a pas confiance en nous-mêmes. L'haïtien lui-même ne sait même pas où se situer vraiment dans son pays, dans sa culture. Alors qu'on va l'acclamer, on va dire ceci, ouais, etc. Mais le vaudouisant va exister par opposition. Il va pas exister par addition. Il va exister par opposition. Le bourgeois par opposition. Moi, j'entends des choses dans la société haïtienne. On est une société complètement fragmentée. Mais par contre, si on se retourne vers l'avenir, on a tout ce qu'il faut pour être, je pense, la destination la plus sexy de la Caraïbe dans les 30 prochaines années. Je n'ai aucun doute là-dessus.
1: Ah ouais, justement, donc, je pense que c'est dans cet esprit que vous avez élaboré cette feuille de route que vous allez nous parler. Alors, qu'est-ce qu'il y a dans cette feuille de route Haïti 2055?
0: Vous savez,
1: et d'ailleurs, déjà, pourquoi 2055?
0: En fait, l'anecdote veut que, à plusieurs voyages, en rencontrant les officiels de différents gouvernements, des pays qui fonctionnent bien, qui sont en général des pays donateurs, amis d'Haïti, etc., tout ce que je pouvais dire, on nous disait, mais oui, mais vous, les Haïtiens, vous n'avez pas de plan. C'est vrai, j'appelle les copains, que ce soit les intellos, il n'y avait pas un plan général, un plan société. Où allons-nous? Qui serons-nous? Et 10 ans, pour les affaires, il faut 10 ans. Maximum 15 ans, même pour le développement, 15 ans. Mais une vision société, 15 ans, ça suffit pas. On va se mettre le nez sous une barrière beaucoup trop proche. Où est-ce qu'on veut être dans 30 ans? Alors les mots sont toujours les mêmes. Les mots, c'est toujours une société souveraine, une société prospère, une société inclusive, une société, etc., etc. Oui, I have a dream, j'ai ce rêve-là, nous l'avons tous, et c'est le rêve le plus simple qui soit. Il faut pas être un génie. Par contre, comment y arriver? Avec toutes nos inimitiés, avec toutes nos divisions, comment arriver à ce rêve? Ce qui s'est passé, c'est qu'en 2025, il y a des évolutions transformatives maintenant. On n'est plus dans l'évolution. La société, l'humanité se transforme. Voulons-nous nous transformer ou voulons-nous rester en arrière? Nous sommes partis d'un constat simple. Haïti a raté le train de la modernité. C'est dur ce que je dis, mais je parle pour moi, je suis haïtien. Il n'y a rien de moderne en Haïti, ni les mentalités, ni les infrastructures, ni l'architecture, il n'y a rien de moderne en Haïti. Par contre, il nous a offert, c'est une opportunité que si on la gère bien, est énorme, il nous a offert d'entrer dans l'ère de la technologie, des innovations. On peut l'appeler comme on veut. Et on se rend compte que, en fait, la technologie dans son ADN a toutes les composantes de la modernité. Donc, en choisissant de sauter dans la technologie, bien sûr, on sait qu'il y a des défauts, on sait qu'il y a des dangers, on sait qu'il y a un grand péril pour l'humanité, on le sent tous quelque part, on ne sait même plus où on en est vraiment. Okay, même ceux qui parlent comme s'ils avaient la science infuse, ça peut leur échapper des mains complètement. Des Elon Musk aux autres, on ne sait pas vraiment, c'est pas clair. Mais néanmoins, c'est quand même un outil extraordinaire, que si on décide tout de suite de sauter dedans, je vais donner un exemple simple. Et donc c'est ça le pari. Dans 30 ans, il suffit pas de dire on veut être une société prospère, etc. Comment tordre ces mentalités haïtiennes? Comment les faire sont complètement à 180 et regarder vers l'avenir, arrêter de regarder vers le passé. Je parle dans les pratiques, je parle pas les valeurs, parce que les valeurs haïtiennes qui sont conquises de notre passé, on pourra en parler après, que ce soit la famille, que ce soit, etc. Elles sont formidables. Même la façon de manger que nous avons, c'est formidable. Mais pour construire un pays, il faut quand même qu'on soit au même niveau que tout le monde, autrement on est laissé en arrière. Je prends un exemple simple dans la gouvernance. Vous savez qu'en Albanie, il y a un ministre, c'est une intelligence artificielle. Moi, je dis pas d'aller aussi loin que ça. Mais si je demande à un ministre haïtien, la corruption, tu vas être gentil, hein. On a décidé qu'on allait arrêter ça. Ne te mettre pas la veine. Nous sommes privés au Carrefour. Alors, pas toutes, hein. Mais l'opportunité sera là. Comme ça, nous sommes privés au Carrefour. Il y a un appel d'offres. Là-bas, il va le donner à son cousin, etc. Alors que si on flanque les ministères de l'intelligence artificielle, il faut pas me dire que c'est pas pour Haïti. C'est pas vrai que c'est pas pour Haïti. Moi, je travaille avec des gens en Haïti dans les ministères. Ils sont frustrés, c'est ce qu'ils veulent. Alors, ceux qui ont des bonnes intentions. Et ceux qui n'ont pas de bonnes intentions, ils en ont peur. Parce qu'on met l'intelligence artificielle. Il y a un marché à octroyer. Je suis le ministère des TPTC, Travaux publics, Transports et Communications. Je suis le ministre. La famille Intel ou la compagnie Bouygues veut, il y a un appel d'offres, ils vont faire des routes. Il y a un cahier des charges, tout est là. L'intelligence artificielle, elle a des données objectives. Donc, elle va donner sa recommandation au ministre. Ce que je suis en train de dire, ce sont des scénarios, mais qui sont tout à fait tangibles. Mm-hmm. Ça existe déjà.

0: Maintenant, ce propre ministre, on lui laisse quand même ses prérogatives d'accepter ou non. Mais l'intelligence artificielle fera un rapport de ce qu'elle avait proposé et avec des comparaisons. On met en fait l'homme au pouvoir en Haïti, on le flanque de l'intelligence artificielle, c'est la seule façon, je vous le garantis. Après 35 ans de métier en Haïti, c'est la seule façon pour nous de tordre et de tourner ça, cette façon qu'on a systématiquement.
1: Donc, premièrement, mon histoire, tu dois te dire, Chris, est-ce qu'il est legit ce gars-là? Il est-tu pas legit? C'est un scammer ou c'est vraiment le real deal? Donc, je vais vous expliquer mon histoire, savoir comment j'ai acquis mes connaissances, puis
0: pratiquement de retomber dans la corruption, ça va aussi dans la justice. Que le juge soit aussi flanqué d'une intelligence. Ah, j'ai vu un film, cher ami. Non, je vous sens sceptique et je comprends.
2: Non, c'est pas le scepticisme. C'est plus que ça. C'est un peu effrayant. C'est vrai que je comprends que ça peut être efficace, hein. Ça peut être efficace sur le plan pratique. Mais je me suis dit vraiment si, mais vous vous rendez compte, si par exemple, on a, en fait, un truc comme ça en Haïti et puis dans un autre pays, enfin, avec qui on a un accord à la même chose, c'est les machines qui vont se parler entre elles, en fait.
0: Non, alors là, c'est pour ça que j'ai dit au préalable qu'il faut faire très attention à l'intelligence artificielle. Et je pense que si nous n'intégrons pas l'intelligence artificielle, elle va nous intégrer, elle. Et elle fera ce qu'elle veut de
2: nous. Oui, ça, j'en suis.
0: C'est à nous maintenant d'intégrer. Oui, et je n'ai jamais dit qu'on fera l'intelligence artificielle de nos réseaux interministériels ou de notre justice ou de tous les secteurs, la DGI par exemple, etc. Je ne dis pas qu'on les mettra en contact. Non, les ministres, ils restent là. Mais à l'interne, il y a un monitoring qui doit être fait. Okay. Oui, pareil, je vais vous donner un autre exemple. La banque, on va dire la communauté européenne, la France, fait un don ou fait un prêt de 100 millions d'euros. Ce prêt de 100 millions d'euros est signé. L'intelligence artificielle pourra dire qui l'a signé, quand, pourquoi. Donner à toutes les informations de ce prêt. Premier débours de 60 millions d'euros au ministère des Finances. L'intelligence artificielle a toute la traçabilité. Premier débours du ministère des Finances au ministère du Tourisme, par exemple, ton argent. Qui a signé? Pourquoi? Etc. Ensuite, ça s'est allé dans les entreprises privées. Quel était le cahier des charges de ces entreprises privées? L'intelligence artificielle, elle a tout. Et il y a tous les contrôles qui sont faits. Donc, l'argent ne pourra plus faire.
2: Je comprends.
0: Donc, pour moi, c'est comme une calculatrice ou c'est comme un ordinateur. Je ne le vois pas comme celui qui va fonder notre société. Mais c'est technique ce que je dis parce que, en fait, moi, je ne sais pas comment le faire. Mais, j'ai parlé avec beaucoup de gens qui me disent, mais ça, c'est, s'il y a une volonté politique, c'est le béaba, c'est facile. C'est facile d'avoir des réseaux interministériels qui monitorent tous les flux d'argent. Je vais finir avec un exemple qui pour moi me tient à cœur. Deux exemples. Avec l'intelligence artificielle. Et il faut qu'on y aille. Il faut qu'on y aille, je vous assure. Et avec les réserves que j'ai, sur l'impact que ça peut avoir sur une société, si on prend l'éducation, on va prendre la DGI avant, la Direction Générale des Impôts. On a toute une proposition de politique de collecte d'impôts. Il faut quand même que notre État devienne la souveraineté. Elle passe par là. C'est d'arrêter de demander de l'argent et que nous-mêmes, citoyens, nous contribuions à la prospérité de notre pays. Avec l'intelligence artificielle, le monitoring avec la technologie aussi, là, les cartes à reconnaissance faciale, etc., les matricules qu'on peut suivre, qu'on peut tracer, etc. Avec la technologie, ce sera extrêmement facile la collecte. De aussi de la formalisation aussi de tous ces secteurs informels, le suivi de est-ce que Monsieur Coles paye, est-ce qu'il paye tout, et c'est tout ça avec l'intelligence artificielle. Même si je vais voir le directeur de la DGI, je dis mon chef, etc., ce sera, il y aura des rapports, il peut le faire, il est libre de le faire, mais il y aura des rapports. Des rapports qui seront lus par tous les créanciers, par le Premier ministre, par etc. Et il y aura des sonnettes d'alarme. C'est-à-dire qu'on n'attend pas que le Premier ministre lise. Il y aura une sonnette d'alarme pour lui dire quelque chose qui n'est pas normal à la DGI maintenant. Donc, je suis en train de faire une caricature de ce qu'on peut faire. Mais en fait, si on s'y met très vite, dans 10 ans, nous aurons une gouvernance des plus sophistiquées. Vous savez, la France, j'étais ce matin au ministère de l'Agriculture. Parce qu'il y a un forum en ce moment du secteur privé.
3: On vous donne un petit extrait, vous pouvez aller écouter l'entièreté de l'entrevue sur le site des Haïti Inter, sur l'internet. Écoutez, on va tout simplement regarder pour voir qu'est-ce qui se passe, mais comme le pensait Chavana ce matin, ça prend des secteurs privés dans tous les pays, des gens, des capitaux pour faire développer.
4: Ah, bien sûr, parce que c'est l'économie qui peut faire développer un pays. Et vers quel pays les nouveaux immigrés se dirigent?
3: Vers les pays développés.
4: Dans les pays développés. Par exemple, il y a des Haïtiens qui ont risqué leur vie pour venir aux États-Unis, pour venir au Canada, pour aller en France.
3: Parce que c'est développé.
4: Parce que c'est développé, point barre. Et ça, c'est une évidence. Le reste, c'est de la manipulation.
3: On revient dans un instant avec Maître Liza Melly.

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0: Levez bonjour, mesdames et messieurs. Vous êtes sur votre radio, le 1410 AM, radio-union.com, et vous écoutez votre émission préférée, bien entendu, Rencontre matinale, une émission qui vous accompagne dans votre réveil et qui vous apporte de la bonne nouvelle. Et à pareil, nous recevons notre maître, Laëza Mellini. Bonjour, comment vas-tu?
1: Bonjour, chers auditeurs. Bonjour, pasteur. Merci de m'accueillir de manière hebdomadaire dans cette belle émission qu'est la nôtre Rencontre matinale. Et aujourd'hui, pasteur, je vais parler d'un sujet qui te touche très sensiblement,
0: yes.
1: Parce que je vais parler de l'assurance et de liens entre assurance et immigration. Toi, en tant que consultant agréé canadien en immigration. Donc alors, je vais me présenter de manière assez succincte. Je suis Myrta Laëza Mellini, obligation de se présenter quand même pour ceux qui ne me connaissent pas. Donc je suis conseillère en sécurité financière, courtier en assurance de dommages, titulaire du certificat d'aptitude à la profession d'avocat barreau de Paris, ex-membre du barreau de Paris, ex-membre du barreau du Québec, titulaire de plusieurs LLM en common law, en civil law, droit financier et droit des affaires. Mon numéro de téléphone est toujours le 514-503-58. 15, je répète 514-503-5815. Et pour annoncer ce sujet, pasteur Jean-Marie, donc voilà, vous connaissez l'immigration au Canada. Moi, je ne suis pas experte en immigration. J'ai en face de moi l'expert. On travaille ensemble d'ailleurs sur quelques dossiers parfois. Mais parce que souvent, les personnes, toi, tu
0: ont un statut temporaire et permanent. Les gens surtout qui n'ont pas de statut permanent demandent, est-ce que moi, je peux avoir une assurance vie? Qu'est-ce que je peux contacter en termes de contrat?
1: Souvent, pour toi, ça te concerne, c'est que souvent, tu as des gens qui veulent faire des demandes de super visa pour leurs proches en Haïti et qui ont besoin effectivement d'assurance médicale obligatoire. Donc on va parler de tout ça. Donc pour tout ce qui est résident permanent, citoyen canadien, il y a aucune limite, aucune restriction à l'assurance, il y a pas de problème. Tant et aussi longtemps que vous remplissez les conditions d'âge, de santé qui sont demandées, vous êtes correct. Donc il y a pas de problème sur ce sujet-là. Maintenant, vous savez, il y a une dizaine d'années, c'était un peu plus difficile pour tout ce qui était le cas des résidents temporaires, en particulier des réfugiés, des personnes sous permis de travail temporaire, parce qu'on n'avait pas droit à tout, et puis le monde, toutes les personnes n'avaient pas droit à toutes les catégories de contrats d'assurance. Il y avait certaines limites, il y avait même des assureurs qui refusaient, et il y en a encore qui refusent encore les personnes qui ont des statuts de réfugiés, ça existe encore. Donc mais la bonne nouvelle, c'est que ça tente à s'assouplir parce que on a quasiment, pour tout ce que voit sur le marché, j'ai encore des restrictions avec certains assureurs, mais beaucoup sont très ouverts à l'idée d'assurer effectivement des personnes qui n'ont pas le statut de résident permanent de citoyen canadien, à savoir des réfugiés, des personnes qui sont en attente du statut officiel, réfugiés acceptés au sens de la convention, et des personnes qui sont en permis de travail temporaire, donc permis de travail temporaire. Donc pour ces personnes-là aujourd'hui, donc que ce soit des assurances maladie grave, vie, invalidité, ou même des assurances qui soient avec ou sans examen médicaux, des assurances régulières ou des assurances qu'on appelle à tarification simplifiée, c'est-à-dire sans examen officiel médicaux, il y a quasiment pas de limite, il y a pas de problème pour ces personnes-là aujourd'hui. Réfugiés et permis de travail temporaire, et comme je dis, avec beaucoup d'assureurs. Il y a encore des restrictions avec certains assureurs, mais quand même, j'ai quelques assureurs qui acceptent sans le moindre problème tant que les conditions d'âge et de santé sont remplies. Ok, donc ça, c'est une première chose. Maintenant, on va parler des cas de super visa. Alors, il y a encore peu de temps, je vous le dis sincèrement, les super visas, c'est quoi? Pasteur pourra me le décrire.
0: Rapidement, on a arrêté le programme de parrainage en 2014, et le gouvernement conservateur dès lors a mis sur pied ce programme de super visa pour les parents et les grands-parents. Et l'une des conditions, la première condition, il faut avoir un montant X pendant les 3 dernières années pour prouver votre capacité financière. La deuxième condition, vous devez contracter une police d'assurance d'une valeur de 100 000 $ pour le parent en question.
1: Voilà. Voilà. Donc pour le cas, donc Pasteur qui est consultant agréé en immigration, l'a très bien expliqué. Donc le cas des super visas, c'est vraiment effectivement des personnes qui doivent, enfin pour pouvoir entre pas parrainer, c'est pas le mot, j'ai pas envie d'utiliser le bon mot.
0: C'est un visa, mais la personne peut passer 2 ans au Canada.
1: Voilà,
0: c'est un super visa.
1: Voilà, un super visa. Donc ces personnes-là viennent au Canada pour 2 ans. Alors premièrement, il y a une assurance qui est obligatoire, c'est l'assurance médicale de minimalement qu'il faut présenter au moment de la demande du visa, minimalement 1 an et minimum de 100 000 $. C'est une assurance de couverture, c'est une assurance médicale qui couvre pour les soins médicaux d'urgence nouveaux qui pourraient naître au Canada. Ok, on s'entend bien que c'est une assurance qui est, bon, premièrement médicale, mais elle ne va pas couvrir les conditions préexistantes de la personne. Là, si la personne a déjà des problèmes de santé existants, l'assurance ne va pas venir couvrir ça. Elle couvre pour c'est tout ce qui est nouveau, un fait nouveau, une condition médicale nouvelle d'urgence. Donc c'est ça qu'on viendra couvrir par le super visa. Dites-vous bien que c'est pas inutile la protection que le gouvernement vous donne. C'est 100 000 ce qu'elle vous demande. C'est vrai que c'est 100 000, mais c'est pour 1 an. Faut pas oublier que c'est pour 1 an et d'autres minimums. Et en plus, je peux vous dire que si vous avez une maladie au Canada, vous arrivez en tant que touriste ou en tant que personne sans protection médicale quelconque au Canada, que vous arrivez et que vous passez 1 semaine à l'hôpital, je peux vous dire que vous en mordrez les doigts de ne pas avoir pris d'assurance. Parce qu'une journée minimum d'hôpital à l'hôpital au Canada, je pense que, et je suis très très très très très conservatrice en disant que c'est 3 à 5 000 $. C'est très très très très cher, une journée d'hospitalisation.
0: Oui, j'ai un témoignage, un collègue à notre radio. Mm-hmm. Sa mère était venue en visite.
1: Oui.
0: Malheureusement, avant le décès, sa mère a été admise aux soins intensifs. On parle de 21 000 $ pour 3 jours.
1: Mais je crois que
0: avant la mort, oui, avant la mort. Voilà. Vous comprenez que c'est très important de prendre l'assurance. Ouais. Donc c'est important.
1: Ouais. Ouais, et en plus, effectivement, tu m'avais parlé de ce cas-là parce que la personne voulait, mais il était trop tard. Elle était déjà.
0: Exactement.
1: Vous comprenez l'importance de ça. Donc, et elle est décédée.
0: Oui. Après, le pire, la personne est décédée sans assurance.
1: Donc elle est décédée sans assurance.
0: Il faut payer l'hôpital. Il faut faire les funérailles. Donc c'est quelque chose.
1: Il y a l'hôpital plus les funérailles à payer plus le rapatriement éventuel de corps. Donc voilà. En fait, c'est ça. Donc, on vous demande pas. Le gouvernement dit n'est pas. Oh là là, il faut prendre. Non, mais c'est vraiment.
0: On ne sait pas quand est-ce que ça va arriver.
1: On ne sait pas. Voilà. Donc, donc, c'est ça. Le cas des super visas. Donc, c'est cette couverture qui est obligatoire, médicale, qui est obligatoire. Donc, mais pareil, quand je parle de ça, de l'autre côté, pareil, si vous partez demain en République dominicaine, n'importe où là, dans un pays en France ou qu'importe, il vous faut une protection d'assurance voyage médicale pour l'assurance voyage. Et là, par exemple, moi, c'est moi qui l'ai vécu. Hein. Moi, évidemment, je suis assureur. Donc, j'ai un petit garçon qui a aujourd'hui 8 ans. À l'époque, j'avais expliqué ça en antenne parce que je l'ai vécu moi-même. J'ai dû faire une réclamation. Mon petit garçon, je suis partie en Martinique. Qui est mon pays d'origine. Donc je suis partie en Martinique pendant 6 mois quand mon fils est né, et mon fils a fait des plusieurs bronchiolites. Donc il était souvent malade, il a été hospitalisé en Martinique pendant 1 semaine. Mais j'étais couverte. Alors j'étais couverte par mes assurances collectives avec mon mari, et puis j'avais pris une protection additionnelle parce que mes assurances collectives médicales, celles sur lesquelles j'étais couverte par mon mari, couvraient pour une période de 3 mois consécutifs maximalement. Mais attention, je suis restée pour une période de 6 mois sans revenir au Canada. Donc la condition dans le contrat, c'est 3 maximum. Sinon, vous revenez au Canada et vous repartez, là, vous serez couvert pour une nouvelle période de 6 mois, pour une nouvelle période de 3 mois. Mais moi, c'était 3 mois maximalement. Donc j'ai dû acheter un complément d'assurance, figurez-vous, parce que je comptais pas revenir au Canada. Donc j'ai acheté un complément d'assurance pour couvrir pour 3 mois additionnels. Et il s'avère que mon fils a eu une bronchiolite, a été hospitalisé pendant cette période additionnelle. Heureusement que j'avais pris l'assurance voyage. Et en Martinique, c'est la France, hein, la Martinique, c'est la France, la compagnie d'assurance, on en a une pour une réclamation de 15 000 euros à l'époque. 15 000 euros que l'assureur a payé. Ok, donc heureusement que j'avais cette protection, parce que même si j'étais native de Martinique, ayant vécu en Martinique, aujourd'hui je suis plus rien en Martinique, je suis une Canadienne pour la Martinique, mes assurances, tout est au Canada. Mm-hmm. Donc voilà l'importance de bien comprendre ces choses. Alors, les assurances médicales, elles sont importantes, que vous soyez ici au Canada en tant que résidents permanents ou autres. Pour vous dire, par ces exemples, je vous montre l'importance des assurances médicales de manière générale. On reviendra sur d'autres cas d'immigration par la suite dans d'autres émissions.
0: Merci beaucoup. 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
2: Merci beaucoup à Maître Lazamelini. En parlant de sa pasteur Chavan, j'ai rencontré une dame à mon bureau hier. Son mari est décédé dès demander d'asile. Son mari est décédé.
3: Ici?
2: Ici. Mais donc, je lui ai présenté mes condoléances. Mais vous comprenez aussi, pasteur Chavan, j'ai lui juste posé la question parce que elle veut faire rentrer les membres de sa famille pour le funérailles. J'ai dit à la madame, est-ce que par discrétion, votre mari avait une assurance? Elle dit oui, heureusement, j'avais pris une assurance, ça fait 6 mois. Mm. Elle me dit, mais on va crier une seule fois parce que, fort souvent, les gens pleurent 2 fois, parce que j'ai mal. Ils pleurent pour les décès de notre chien et ils vont continuer à pleurer comme on va le faire pour me faire des morts. Donc, c'est très, très important que vous soyez, dès que vous avez un permis de travail, un numéro d'assurance sociale, même si vous n'avez pas de statut encore, vous n'êtes pas encore passé devant le juge, prenez une assurance.
3: Une assurance, ouais.
2: Et puis, c'est pas pour devenir millionnaire, mais pour couvrir au moins les funérailles.
3: Les funérailles. Et tu te rappelles le cas de notre ami, là?
2: Oui. Pas ses amis.
3: Ouais, sa mère n'avait pas d'assurance.
2: Pour l'hôpital, un
3: gros montant. Et sa mère a eu, soudainement, un AVC. Je crois il a dû payer.
2: 21 000 $ pour 3 jours.
3: 21 000 $. Donc, par jour.
2: Oui, pour 3 jours. C'est un temps. À l'époque, c'est 7 000 $ par jour, soins intensifs.
3: Mais je crois que c'était 20 000 par jour.
2: Hein. C'était un gros montant. J'avais d'autres personnes encore qui ont eu des mauvaises expériences. Ouais. 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Que ce soit une assurance voyage, une assurance vie, peu importe. Elle a beaucoup de produits. Donc, j'ai tenu à vous dire ça. Mais par contre, qu'il aime aller à privé, on crie quand même, mais crier des fois, c'est très dur.
3: Malais pas un klaxon.
2: Malais pas un klaxon.
3: Et moi, tiens à remercier tout le monde qui te prend le temps pour y tirer les moins.
2: Yes.
3: En Haïti, il y a un peu de tentative pour t'arriver à joindre.
2: Parfois, internet est difficile.
3: Oui, il y a un qui vaut. Mais c'est pas moi. Bonjour. Monsieur Anne-Marie. Elle était toujours tiens à ce que pour le temps des voix moins. Parce que Chavan, ça fait longtemps
2: battre. C'est Chavan la matière.
3: Moi, la matière. Bonjour, bien-aimé, monsieur Anne-Marie. Et nous retourner.
2: Yes.
3: Et moi saluer frère Pierre Saint-Phoenix aussi. Et
2: sa femme.
3: Oui, sa femme Rachel.
2: Au contraire, parlant de frère Pierre Terelem pour mal prendre compte en contribution pour Radio A. N'oubliez pas de l'appel la frère Pierre. Comme pas sa chapane de la Cunha, ou arrêter le ou Laval, li Laval pour nous organiser ça.
3: Merci beaucoup à tous et toutes celles qui ont pensé à moi, qui m'ont appelé, qui m'ont envoyé des messages. C'était vraiment, ça fait du bien.
2: Merci beaucoup à Sœur Gertrude qui a pensé à l'émission, qui a envoyé un gros don.
3: C'est bon.
2: Que bon Dieu bénisse.

0: ça, Javan, avant ton départ, est-ce que situation t'es retourné à la normale? Est-ce que Pastor Dovila est retourné dans la place là? Comment ça y est?
1: Graduellement, la situation n'est pas normalisée puisque il y a la localité où est-ce que Pasteur Dovila travaille présentement est sous le contrôle du nouveau groupe de bandits. Donc, ils sont les nouveaux groupes qui contrôlent maintenant la situation. Et d'ailleurs, c'est la tentative de ce nouveau groupe de contrôler la situation qui avait enclenché
0: le départ
1: et la tuerie dans la zone. Déjà. Maintenant, bon, le nouveau groupe a pris le contrôle. Il y avait un petit peu de tranquillité qui revient, bon, bien qu'il y a pas mal de choses qui ont déménagé, parce que Deville a dû déménager l'école pour aller dans d'autres endroits, pour que les jeunes puissent aller continuer à leur formation scolaire. Et bon, Pasteur Dovila a dû se déplacer. Maintenant, il revient par intermittence, et dépendamment de l'évolution de la situation. Et je vais prendre un petit peu de temps pour remercier aussi des gens de la diaspora et qui ont témoigné une très grande solidarité par rapport à ceux qui se trouvent là-bas en Haïti. Et Pasteur Dovila a pu se déplacer parce qu'il y a quelqu'un de la diaspora qui possède une maison. Lorsque la personne a pris les déboires et que vivent certains membres de leur famille ou de leur connaissance, eh bien, ils ont offert leur maison comme lieu de refuge et temporaire. Et c'est ainsi que Pasteur Dovila a pu se réfugier chez quelqu'un qui a une maison, quelqu'un qui vit ici, mais qui a une maison en Haïti. Moi aussi.
0: Ouais.
1: Moi aussi.
0: J'étais à Pétionville.
1: J'étais à Péguyville.
0: Péguyville, ok.
1: Péguyville, et puis quelqu'un qui a dit, ben, Chaman, écoutez, va chez moi. Pendant presque des mois, j'ai passé un mois et quelques jours, j'ai passé chez lui. Puis, ne t'en fais pas, Chaman.
0: Ok. Là, maintenant, Pasteur Javan, en fait de tout ça, yo, ça l'état à faire, mais c'est gros l'état quand même.
1: Gros l'état quand même, mais j'ai comme l'impression, l'état, c'est pour moi, ce sont les gens qui occupent les fonctions de l'État.
0: Oui.
1: Or, d'après ce que je comprends, c'est que ces gens-là profitent de la situation. Malheureusement, ils se trouvent dans la mauvaise position, la position de l'État. En principe, ce sont ceux qui se trouvent dans cette position qui devraient normaliser la situation, qui devraient résoudre le problème.
0: Ils ont le monopole.
1: Ce sont ceux qui se trouvent dans cette position qui devrait résoudre le problème. Or, il y en a qui se trouvent actuellement dans la position pour résoudre le problème, mais qui en profitent. Qui profitent de la normalité. Là, donc c'est pourquoi on dit qu'ils deviennent complices et ils ont intérêt à garder la situation anormale. Puisqu'ils en profitent. Ça fait leur affaire. Et aujourd'hui, Pasteur Hercule, ce qui est plus grave, c'est que tous les secteurs profitent de la situation. Même le petit chauffeur qui transporte une marchandise pour toi. Si avant le problème, il te chargeait, disons, 1000 goudes. Maintenant, il te charge 5000 goudes.
0: Il va te dire qu'il doit payer les passages.
1: Il doit payer. Même s'il te chargeait 1000 goudes, maintenant, il doit prendre 1000 goudes pour payer les bandits. Mais il te charge 5000 goudes. Maintenant, il profite de la situation au moins pour soutirer 3000 gouttes de plus. Donc, ils ont intérêt aussi à ce que la situation reste telle qu'elle. Puisqu'il y a beaucoup de secteurs qui profitent de la situation. Et c'est ce qui rend la situation plus difficile à résoudre. Puisqu'il y a trop de profiteurs de cette situation. Oh, quand on profite d'une situation, quand on bénéficie d'une situation, eh bien, on devient protecteur de la situation. Ils n'ont pas intérêt que ça change. Et ça prend des hommes qui se trouvent dans la position de changer. Ça prend des hommes pour le changement.
0: T'as passé 3 mois en Haïti, bon. tu étais à la douane, dans les ministères, tu as vécu les choses, mais est-ce que tu vois un lieu de changement? Est-ce qu'il y a la conscience? Est-ce que qu'on joue par la changer?
1: Très difficile, très difficile. Surtout ceux qui ont une responsabilité au niveau de l'État. Et ça, c'est un complot. Comme j'ai dit à quelqu'un qui, ici qui m'avait donné un contact pour dédouaner ma marchandise en Haïti, il y a un complot. Et ce complot, à mon avis, d'après ce que je comprends, est composé des gens sur le terrain d'Haïti et des gens d'ici. Et des gens d'ici aussi. Parce qu'imagine-toi, j'ai amené une ambulance pour desservir des communautés pauvres là-bas avec un conteneur pour faire une clinique médicale. Il y a quelqu'un qui m'a donné le contact d'une fille. En réalité, c'est pas vrai. La fille n'est pas un beau cœur. Mais c'est un petit groupe, un petit clan. Il constitue un groupe. Il me charge 4 millions de gourdes pour dédouaner une ambulance. 4 millions de gourdes, c'est à peu près 31 000 dollars américains. Mais c'est comme ça qu'ils s'organisent. Ils te chargent un gros montant
0: pour vous décourager,
1: pour négocier avec toi. Donc, maintenant, on va te charger, on veut que tu payes 31 000 dollars américains. Ok, maintenant, on va faire un deal. Donnez-moi un peu de cet argent. Et puis, on va demander qu'on réduise pour toi la facture. Mais finalement, je comprends que c'est un complot. Tout le monde gagne là-dedans. Et les gens d'ici qui m'a donné le contact. Et la fille là-bas qui n'est pas un beau cœur, mais qui magouille un peu les choses. Finalement, c'est un complot. C'est pourquoi tout à l'heure, quand j'ai entendu le Kols, dit si on arrive à intégrer l'intelligence artificielle dans le système, eh bien, ça va nous charger normalement. Mais maintenant, on est pris dans ce complot-là, pasteur. Donc, ces gens sont de très, très mauvaise foi. C'est une forme de kidnapping. C'est une nouvelle forme de kidnapping. Tu amènes un conteneur dans un pays, en Haïti. Même ici aussi. En passant, je n'encourage pas les Haïtiens à acheter des conteneurs ici. Moi, j'ai acheté un conteneur d'un Italien. Il m'a donné très mauvais conteneur.
0: Mais est-ce que tu peux le trouver en Haïti?
1: On peut trouver ça en Haïti.
0: C'est mieux, vous n'allez pas payer les transports. Vous n'allez pas payer le dédouanement.
1: Bien sûr. Puis aussi, les conteneurs en Haïti viennent des États-Unis. C'est moins rouillé. Ici, c'est complètement rouillé. C'est quand ça arrive en Haïti, là, j'ai remarqué qu'il y avait 3 trous dans le conteneur. Maintenant, il faut souder, il faut réparer. Donc, chers amis, ce n'est pas une bonne idée d'acheter des conteneurs ici à Montréal.
0: Ça vous coûte trop cher pour le transport et pour le dédouanement. Avec ce montant, vous pouvez l'acheter.
1: Même les véhicules, c'est pas la peine d'acheter ça ici. C'est une très mauvaise idée quand on veut acheter des choses ici pour envoyer en Haïti. À tous ceux qui nous écoutent, je leur conseille de ne plus acheter des matériels comme conteneurs, comme véhicules ici pour envoyer en Haïti. Ça coûte trop cher. Et puis, c'est pas des choses de bonne qualité non plus. J'ai acheté un conteneur, le gars, c'est un Italien, qui m'a fait payer très cher, puis c'est crevé, il y a 3 gros trous là-dedans, puis complètement rouillé, tandis qu'à Miami, on peut en trouver ça facilement. Même au cas actuellement, il y a un groupe au CAI qui vend des conteneurs quasiment neufs et qui coûtent beaucoup moins cher.
0: Parce que tu vas enlever les frais de transport, les frais de l'événement.
1: Bien sûr. Donc, finalement, il y a cette vieille mentalité, les gens veulent profiter de tout. Ceux qui sont ici et qui savent que tu fais quelque chose en Haïti, ils veulent profiter. Ils complotent avec des gens qui sont en Haïti pour te soutirer de l'argent. Donc alors, cette expérience que je l'ai faite, j'encourage au monde, à tous ceux qui veulent envoyer des choses en Haïti, de faire attention.
0: Si c'est possible d'acheter
1: parce que le terrain est miné. Et par les gens qui sont ici, et par leurs complices qui sont en Haïti.

0: Alors, c'est ça un chant d'espoir. Faut ne pas décourager. Et je tiens aussi à remercier notre jeune frère, Fakirio Fuseus, et qui m'a beaucoup soutenu dans ce projet. Depuis ici, bon, c'est lui quasiment qui avait rempli le conteneur, et puis qui a donné beaucoup de matériel pour le projet, surtout le projet, le projet médical. Je te remercie, mon frère. Je remercie aussi ton attention. Et il m'a soutenu à distance, moralement et financièrement. Je te remercie beaucoup, cher ami. Et comme je dis, Pasteur Hercule, il est important que ta vie soit une source d'espoir pour les autres. C'est
1: Absolument.
0: ce que Dieu a dit à Abraham. Je veux que tu sois une source de bénédiction.
1: La bénédiction.
0: Et une plus grande bénédiction, il m'en capable de recevoir dans la vie, c'est lorsque la vie, c'est une source d'espoir pour l'autre. Il y a des pasteurs qui sont capables de gagner des idées de découragement suicidaire parce qu'on est Hercule là. Bap, tu t'es point.
1: Absolument.
0: Parce qu'on est Chaban existé.
1: Oui.
0: Bap, tu t'es point.
1: Bâtir tête moi. Yeah.
0: Parce qu'on est Fakirio existé.
1: Oui.
0: Bap, découragé.
1: Yes.
0: Parce que c'est une plus grande grâce qu'on recevoir. Lorsque moun espérait
1: So,
0: parce que vous existez.
1: pour exister.
0: Et nous pas parler de nous-mêmes, mais Dieu seul sait combien moun
1: Qui compte
0: qui prend courage grâce
1: Ah non.
0: à nous-mêmes. Et nous dit bon Dieu merci pour ça. Et
1: Merci.
0: m'a encouragé chaque moun qui attendait moi. Priez mon Dieu pour que vie qu'a aidé moun continue à espérer.
1: Une source de bénédiction.
0: Pour que vie capable une source de bénédiction. Pour que vie capable mon espoir. Extrêmement important parce que Hercule, pour que la vie capable mon espoir.
1: Espoir.
0: Et ces messages nous m'a c'est prier nous aussi.

0: Bon, je crois que tu as suivi les matchs de la Coupe du Monde.
1: Oui, Brésil, Haïti, j'étais né à être sur place. Mais mon cher Kiba, mon baraté dans la vie, vous sauvez moyen.
0: Ouais, c'est
1: Les
0: vrai.
1: billets très très chers. Bon, au début, c'était pas vraiment dans mon intention d'y aller. Et puis, je me finis par quelques mondes, par l'ensemble, avant, me dit, bon, docteur Guylaine, t'es venu dans le bureau, tout dit, non, parce que je marie, il m'a encore raté. Là, on commence à faire des démarches pour trouver les billets. On a trouvé un billet à 1200 US par billet.
0: Pas billet, 1200 USD.
1: 1200 US. Et puis, ma femme ne voulait pas aller en avion, on a pris l'auto. Montréal, Philadelphie. Après ça, l'hôtel, c'est très cher. On a trouvé quelque chose à 30 minutes du stade. Même passage à vannes, c'était quelque chose.
0: C'est quelque chose,
1: Quand t'es sur le terrain, on est en train d'ouvrir le drapeau haïtien, on chante la dessalinienne, tu sens quelque chose, et
0: hein?
1: puis,
0: Sur l'autre niveau.
1: dans notre niveau, et puis il y a des choses aussi, pour les moments d'attraque, il y a des choses, si vous êtes chez vous, vous ne les voyez pas.
0: Ouais, c'est
1: Il
0: vrai.
1: fallait être sur le
0: Sur le
1: terrain.
0: terrain.
1: Bon,
0: En live.
1: le gars qui m'a vendu le billet, bon, c'était dans un loge, quasiment club, on est pour bien installé.
0: Désolé.
1: Et puis, moi, c'était quelque chose. Pour le Maroc, on était chez nous avec des amis. C'est mon beau-frère est marié avec une Marocaine. J'ai un autre client qu'on est devenu ami qui m'a reçu chez lui au Maroc. Il était là avec sa femme, ses enfants. On était une cinquantaine pour le Maroc et Haïti. Mais au moins, Haïti a livré un très bon
0: Très
1: match
0: bon match, ouais.
1: avec le Maroc.
0: 2 à 2.
1: C'est 3-2.
0: 2 à 2, je crois.
1: Non, non, on a perdu 3-2.
0: Parce que Maroc, c'était pas
1: Oui. C'est
0: 3-2.
1: 3-2,
0: Ok.
1: 3-2. Mais au moins,
0: Moi, j'étais à la
1: on a
0: campagne.
1: marqué. On a marqué deux buts.
0: Début. J'étais à la campagne, j'ai rien suivi, moi.
1: C'est combien le Maroc a donné 3-0 au Canada.
0: Ouais.
1: Ouais. Mais c'était quelque chose. C'était quelque chose.
0: Finalement, les Haïtiens, maintenant, salivent derrière le Brésil actuellement.
1: Moi, oui, exactement. Brésil ou Argentine, tout ça.
0: Mais moi, écoutez, moi, j'ai jamais été pour l'Argentine. Bon, j'étais fan de Maradona,
1: Oui.
0: mais pas l'Argentine, parce que c'est un pays
1: Il n'y a
0: raciste,
1: jamais raciste, il n'y a
0: raciste.
1: même pas un noir. 50 ans de Coupe du Monde, jamais un noir. J'ai regardé des équipes en Europe, soi-disant blanches,
0: Mais oui.
1: riches, qui ont des noirs.
0: L'Argentine, pour moi, les Haïtiens devraient rejeter
1: Je
0: l'Argentine.
1: me demande pour. Ah, mais certains sports, certains
0: Mais
1: sports, non?
0: écoutez, mais pourquoi honorer ceux qui vous maîtrisent, qui vous méprisent?
1: Il n'y a même pas un noir
0: Écoutez,
1: dans
0: mais
1: l'équipe, à
0: écoutez,
1: certains.
0: pensez à que l'île est pour nous gêner. Pour qui ça n'a honoré moun kap méprisé nous?
1: Pourquoi? Je regarde le
0: Même
1: peuple.
0: avant, il y a là, vous connaissez que l'Argentine t'es voté contre la résolution de l'ONU
1: Ouais.
0: qui fait comprendre que l'esclavage c'est le pire crime contre l'humanité.
1: Ouais,
0: L'Argentine
1: contre.
0: a voté contre. Mais pour qui ça, moi, haïtien, doit supporter l'équipe argentine?
1: Je ne sais pas pourquoi. Je ne sais pas pourquoi.
0: Mais écoutez,
1: Les Brésils nous aiment. Après les séries, et monsieur, et le président, le gouvernement brésilien, a laissé rentrer en Haïti des dizaines de milliers.
0: tu es dans l'immigration.
1: Et
0: Tu
1: Lula, Lula.
0: entends le témoignage des Haïtiens qui viennent du Brésil?
1: Les Brésils, je peux comprendre, mais l'Argentine, là,
0: Écoutez,
1: pourquoi il y a
0: il y
1: cette
0: a
1: haine-là?
0: aucun Africain, aucun Afro-descendant qui se trouve dans qui se retrouve dans l'équipe argentine.
1: 50 ans.
0: Mais
1: 50 ans.
0: pourquoi? Écoutez, chers amis, bon, les faut nous ouvrir genoux. Mais pour qui ça n'a applaudi mon cap méprisé ou?
1: Ça me va pas comprendre. Je sais pas, je n'arrive pas à
0: Ça veut
1: comprendre.
0: dire que la politique, ou bien, bref, le fanatisme rend monde égaré.
1: Oui,
0: Le
1: c'est vrai.
0: fanatisme. Mais pour qui ça, nous, comme peuple haïtien, nous, comme noirs, n'a applaudi mon cap méprisé ou? C'est la question que
1: Mais
0: je pose à tout le monde ce
1: pour
0: matin-là.
1: quelle raison? Que je vois, mais c'était vraiment quelque chose, comme je dis, c'était une très belle expérience. Et si vous avez les moyens pour le faire, n'hésitez pas. Bon, rendez-vous est fixé pour 2030 en Espagne, au Portugal et au Maroc.
0: Au Maroc.
1: Là, maintenant, par contre, qui côté Napier, tout d'abord, qui côté Haïti.
0: Ouais.
1: Parce que même, je crois qu'Haïti va participer encore, là.
0: Mais je l'espère.
1: Je l'espère.
0: Mais moi, écoutez, pour te dire franchement, ma seule attente, c'est que Haïti marque des buts.
1: C'était ça, exactement.
0: C'est
1: Moi
0: ça. Parce que Haïti était champion, mais comme CACAF.
1: aussi.
0: Parmi les petits, Haïti était champion parmi les petits, là.
1: Oui. Ouais.
0: Pas parmi les grands.
1: On va mettre les gras.
0: Lorsque Haïti était qualifié, le qualifié parmi les petits.
1: Non, mais non seulement ça, écoutez. Il y a trois pays qui n'ont pas fait face à eux parce que ils ont qualifié d'office Mexique, États-Unis, Canada.
0: Mes amis,
1: Remarque.
0: imagine-toi où t'as pas qualifié face à ces pays-là.
1: Voilà, nous 84e
0: Non,
1: en
0: non.
1: termes de
0: Exactement.
1: dans le
0: Donc, nous t'es
1: classement.
0: qualifié parmi les petits.
1: Ouais.
0: Maintenant, quand on va à la Coupe du Monde, on est parmi les grands.
1: Parmi les gars.
0: Moi, la seule chose que je m'attendais d'Haïti,
1: Au
0: c'est
1: moins
0: qu'il
1: marquer un but.
0: marquait.
1: Comme on a fait en 74, on a marqué deux buts.
0: Exactement.
1: Donc c'est moins. Au
0: Et
1: moins
0: puis
1: on est
0: le gars,
1: sorti.
0: il a marqué un très beau but face au Maroc.
1: Ici dans le numéro
0: Ouais.
1: 18.
0: Un
1: Vraiment
0: très beau but.
1: très beau but.
0: Très beau
1: Je
0: but.
1: pense que c'est. On est en train de regarder si c'est.
0: On a, d'après les rumeurs, c'est le deuxième meilleur.
1: Mais il faut voter. Il faut
0: Ouais.
1: voter.
0: Deuxième plus beau but de la Coupe du
1: Exactement.
0: Monde.
1: Non, mais c'était quelque chose. C'était
0: Ouais.
1: quelque chose. Bon, là maintenant, Haïti a été éliminé. Le Canada est éliminé.
0: Ouais.
1: Les Haïtiens vont aller en masse derrière le Brésil.
0: Derrière le Brésil.
1: Exactement.
0: Si Maradona revient, je serai pour
1: Pour
0: Maradona, même
1: Maradona,
0: pas pour
1: pas
0: l'Argentine.
1: pour l'Argentine. Moi aussi, je ne sais pas pourquoi. On est pour l'Argentine. On marque la pause, on vous revient.
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1: Oui, il est déjà 6h52 minutes. Nous avançons à la fin de l'émission. Nous vous rappelons que la grande

0: officiellement, c'est le 1er août, mais le 9 août prochain, si Dieu veut, nous allons faire la grande inauguration. J'ai contacté déjà des clients, des gens qui sont à Toronto, et on va avoir une très belle délégation de Montréal. Nous allons aller à Toronto pour ouvrir l'immigration, le cabinet d'immigration qui est à Toronto. Le service va être un service trilingue, créole, français, anglais. Donc, la personne qui va être responsable du bureau, elle est anglophone, mais bilingue, couramment bilingue. Elle parle couramment le français. Elle est anglophone, mais elle a étudié primaire, secondaire ici, à Montréal. Donc, et puis, nous autres, on parle créole. Donc, fait que là, nous nous rapprochons de notre communauté, parce qu'il y a une grande communauté haïtienne de la grande région de Toronto, Windsor, Mississauga, Toronto, Ajax, whatever.
1: Il y a beaucoup d'Africains aussi.
0: Il y a beaucoup d'Africains.
1: Beaucoup d'Indiens.
0: Beaucoup d'Indiens, beaucoup d'Africains. Donc, fait que le bureau s'ouvre officiellement le 1er août, mais nous allons...
1: L'inauguration
0: le 9 août prochain, nous nous approchons de ces communautés pour donner un service en trois langues. Le téléphone du bureau, c'est le 437-286-2024. C'est la même chose, on va fonctionner par rendez-vous. Et bien, il y a certains jours, les gens vont passer sans rendez-vous. Et l'adresse, c'est le 4711 La Rionge,
1: Young,
0: La Rionge, 10e étage, à Toronto. Et restez à l'écoute, on vous donne toutes les dernières informations. Certes, si vous êtes de passage à Montréal avec un visa au Canada, avec un visa visiteur, vous êtes haïtien, vous avez le droit de demander un permis de travail. Les étudiants, les travailleurs, les visiteurs qui veulent demander la protection, avec la nouvelle loi, ça vous prend d'abord une consultation pour regarder la recevabilité de votre demande. Est-ce que je reçois beaucoup d'appels, surtout avec la décision de la Cour suprême des États-Unis qui va chop l'ordre pour le faire ici au tournée. Est-ce que même disons l'entente d'être un pays sûr entre le Canada et les États-Unis existe encore? Oui, si vous avez un membre de la famille au Canada, on va regarder, on fait les liens entre la famille, on va regarder le statut de la personne. Si vous répondez à ces critères, vous pouvez entrer au Canada sans visa encore pour demander la protection. Nous sommes au 96-58 boulevard Saint-Michel. Nous sommes ouverts du mardi au vendredi de 10h à 17h et les samedis de 10h à 14h. Nous sommes fermés les dimanches et lundi. Téléphone du bureau 514-725-2024. Mon cellulaire 514-616-2024. Mot de la fin, pasteur.
1: Bien, merci à tous ceux et toutes celles qui priaient pour moi quand j'étais en mission. La mission doit poursuivre. Et puis, je remercie Dieu d'avoir mis en moi ce sentiment d'être une raison pour que les autres puissent espérer. Et c'est ce que je vous donne comme conseil ce matin. Priez le Seigneur pour que votre vie soit une raison pour que les autres espèrent dans la vie.
0: Une source de bénédiction.
1: Une source de bénédiction. Je vous souhaite agréable journée et puis à demain, si Dieu le veut bien, pour une autre émission de Rencontre Matinale.

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0: Bonjour mesdames, bonjour messieurs, bonjour le monde, bienvenue à cette autre édition de l'émission Lumière sur le monde. Comment allez-vous les amis? J'espère que vous avez passé une bonne semaine. J'espère aussi que vous allez nous consacrer la prochaine heure, tandis que nous allons analyser cette grosse décision judiciaire qui a été rendu public vendredi dernier, hein? C'est la Cour suprême des États-Unis qui autorise désormais l'administration Trump à mettre un terme au statut temporaire protégé des Haïtiens et des Syriens. Bon. C'est une décision judiciaire, mais avec des implications énormes pour la communauté haïtienne de la diaspora, mais aussi et surtout pour le peuple haïtien à l'intérieur d'Haïti. C'est une crise. On va pas se mentir, c'est une crise. C'est une très mauvaise nouvelle pour nos frères et sœurs haïtiens qui sont touchés, qui sont impactés par cette décision. Et là, on les estime à plus de 300 000 haïtiens qui sont établis aux États-Unis pour quelques-uns depuis le tremblement de terre, hein. Depuis le tremblement de terre de 2010, l'administration Barack Obama avait décidé d'accorder aux Haïtiens le statut temporaire protégé, même si ce titre-là existe depuis les années 90. Donald Trump avait promis en campagne électorale de faire la chasse aux immigrants illégaux, même si techniquement les détenteurs du TPS, les détenteurs haïtiens, les détenteurs syriens et d'autres détenteurs de TPS ne sont pas des immigrants illégaux. Mais la politique étant ce qu'elle est, Donald Trump a tout ramassé en une seule formule, hein, en communication publique, on appelle ça fabrication d'un ennemi. Donald Trump avait besoin de fabriquer un ennemi et cet ennemi-là, il l'a trouvé en la personne, en la couleur du ressortissant haïtien. Et il avait dit pendant la campagne électorale qu'il chasserait les immigrants. Et pour s'assurer de bien réussir son jeu de fabrication d'ennemis, ben il est allé jusqu'à faire de nous, les Haïtiens, de tous les Haïtiens, des mangeurs de chats, des mangeurs de chiens. Dès lors qu'il nous présentait comme des gens qui ne s'adaptent pas à la culture américaine, des gens qui ne s'adaptent pas au mode de vie américain, qui mangent les chiens, qui mangent les chats, eh bien, le ver était déjà dans le fruit, c'était écrit dans le ciel. Je vous l'avais dit dès l'élection de Donald Trump qu'il allait nous offrir en pâture à ses partisans. Et j'ai même dit que pour Donald Trump, les Haïtiens représentent de la viande rouge qu'il allait lancer à ses chiens enragés. Il allait faire de nous un trophée de l'efficacité de sa politique migratoire. Les États-Unis étant un pays de droit, pays imparfait comme tous les autres pays d'ailleurs, mais étant un pays de droit, eh bien, les Haïtiens se sont battus par l'entremise de leur procureur jusqu'en Cour suprême. J'aurai l'occasion tout à l'heure de remercier au nom du peuple haïtien l'équipe juridique qui a représenté les demandeurs haïtiens depuis les tribunaux d'instance, depuis les tribunaux de fait, donc depuis les tribunaux de première instance jusqu'en Cour suprême. Ça a été une longue bataille judiciaire. Et comme dans toute bataille, il y a des gagnants, il y a des perdants. Il est clair ici que nous avons perdu en tant qu'haïtiens. L'équipe juridique s'est battue pour que les Haïtiens puissent rester aux États-Unis, Mais la Cour suprême l'a entendu autrement. En common law, on appelle ça précisément les prérogatives royales. Depuis toujours, la politique étrangère d'un pays est définie, entre autres, par l'exécutif. Bien sûr qu'aux États-Unis, la politique étrangère, elle est une juridiction partagée. Elle est de compétences partagées entre le Congrès américain et l'exécutif. Mais c'est un fait que l'exécutif a le droit de décider des immigrants qu'il veut accueillir, ce qu'on appelle des aubains, A-U-B-A-I-N-S, dans l'ancien français. L'exécutif a le droit, c'est sa prérogative, c'est sa compétence de dire « voici quel type d'immigrants je vais accueillir sur mon territoire, voici à quel titre, voici à quelles conditions je vais les accueillir ». Et dans le cas des détenteurs du TPS, le mot même le dit, le TPS c'est un statut protégé temporaire, tout est dans le mot temporaire. Et l'équipe de Trump n'avait qu'à faire valoir que c'est un statut temporaire qui a été accordé aux Haïtiens dans des circonstances précises. Et puisque c'est l'exécutif qui avait accordé ce statut, eh bien, il peut aussi l'enlever. C'est cruel, bien sûr que c'est cruel. Je suis humain, je suis haïtien. Demander du jour au lendemain, dans une trentaine de jours, de demander à des Haïtiens, près de, sinon plus de 300 000, qui sont établis aux États-Unis depuis au moins 2010, de quitter comme ça, c'est très dur, c'est cruel, mais c'est légal. Je lisais il y a deux jours l'article d'un confrère journaliste qui écrit dans les colonnes d'un journal montréalais qu'on appelle La Presse. Il a dit « c'est cruel, mais c'est légal ». La décision de déporter plus de 300 000 Haïtiens, plus de 600 000 Syriens vers leur pays d'origine, c'est une décision cruelle, mais elle est légale. Et vous connaissez ce vieil adage latin que nous avons appris à l'école, « dura lex, sed lex ». La loi est dure, mais c'est la loi. Bon. Maintenant, il faudra, au-delà de la sympathie que nous éprouvons pour nos frères haïtiens, au-delà des sincères félicitations que nous devons adresser à l'équipe judiciaire, et non seulement à l'équipe judiciaire, mais à toute cette armada de militants qui étaient tous les jours devant les tribunaux, qui étaient régulièrement dans les médias pour dénoncer cette décision politique. Au-delà des félicitations, de sincères félicitations et de légitimes félicitations que nous devons leur adresser, eh bien, il nous faut tirer les conclusions de cela. Et aussi tirer les leçons qui s'imposent dans cette affaire. Et voilà pourquoi, étant donné la gravité du sujet, étant donné le sérieux de la chose, mon équipe et moi avons décidé d'être en direct ce matin, ce que nous faisons de moins en moins, de manière à analyser toutes les implications de cette affaire pour nos frères de la diaspora, mais pour Haïti, mais aussi et surtout de manière à tirer les leçons qui s'imposent. Vous savez, mon mantra personnel, ma conviction personnelle, qu'on retrouve d'ailleurs, je pense, sur mon site ou bien sur mes cartes d'affaires, le voici, mon mantra personnel. Derrière chaque crise se cachent des opportunités. C'est une crise, on ne va pas se mentir, mais cette crise recèle des opportunités que je me propose d'expliciter dans l'émission de ce matin. Je vous veux et je vous souhaite éveiller, mesdames, messieurs. L'heure est grave, pas parce que on déporte un ressortissant, ça c'est des choses qui arrivent tous les jours. L'heure est grave parce que le nombre est élevé. Le laps de temps depuis lequel ces Haïtiens se retrouvent aux États-Unis est un laps de temps, ma foi, considérable, depuis 2010 pour beaucoup d'entre eux, mais l'heure est grave surtout parce que nous n'avons pas de bons dirigeants, nous n'avons pas de dirigeants du tout. Nous avons des usurpateurs, nous avons des corsaires en Haïti, nous avons des pirates, des gens qui piratent les ressources du pays et qui les vendent à qui mieux mieux. L'heure est grave. Donc vous connaissez le rituel, à ce stade-ci, je vous invite à vous offrir une bonne tasse de thé, une bonne tasse de café, une bonne tasse de chocolat chaud, bref, tout ce qui est de nature à nous garder éveillés, car aujourd'hui, selon nos habitudes, aujourd'hui encore, nous allons nous dire les vraies affaires. Restez là, je vous reviens après cette page publicitaire que voici. À tout à l'heure.
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Eh bien voilà, avant la pause, on s'était promis d'analyser cette décision de la Cour suprême des États-Unis, décision qui vient d'accorder carte blanche, qui vient d'autoriser, qui vient d'ordonner ou de recadrer les compétences en matière de politique migratoire. Au fait, la question juridique que la Cour suprême des États-Unis devait trancher, elle est claire. Est-ce que l'exécutif a le droit de mettre un terme au statut temporaire protégé des Haïtiens et des Syriens? C'était ça la question. Et n'oublions pas, hein, nous allons un petit peu faire un peu de droit constitutionnel, hein. J'ai mon ami le docteur Lucien Prophète, docteur en droit international, qui aime à nous rappeler que le droit est une science ésotérique. Hein. Ce n'est pas parce qu'on peut lire l'anglais, ce n'est pas parce qu'on peut lire le français, ce n'est pas parce qu'on peut lire la langue dans laquelle une décision est rendue qu'on la comprend forcément, cette décision. Il faut être initié au sens juridique. Et la Cour suprême, c'est une cour d'appel. Et comme on aime dire en droit, une cour d'appel, c'est une cour de droit. C'est pas un tribunal de fait. Bon. La Cour suprême n'avait pas à trancher sur la question que voici, à savoir, est-ce que Donald Trump est raciste? Est-ce que Donald Trump est xénophobe? Est-ce que les propos de Donald Trump sont xénophobes ou racistes? Au fait, on n'en est plus là, là. Si vous me posez la question, à savoir, est-ce que Donald Trump est xénophobe, est-ce qu'il est raciste? Je crois qu'il l'est. Mais une cour suprême, comme aucune cour d'appel, n'est pas une cour d'instance. La cour suprême ne devait pas trancher sur les faits. La question juridique était une question de droit. Est-ce que le chef de l'exécutif, entendons Donald Trump, a le droit de mettre un terme au statut temporaire des Haïtiens et des Syriens? Bon. Bien sûr que l'équipe très compétente juridique haïtienne a tenté de faire valoir que la motivation réelle de Donald Trump, c'est le racisme. La motivation réelle de Donald Trump, c'est la discrimination sur la base de la race, sur la base des origines, ce qui est dans un état de droit anticonstitutionnel, puisque c'est une question de droit fondamental, c'est une question de droit naturel, on devrait avoir les mêmes droits devant les tribunaux, les mêmes, enfin, le même traitement vis-à-vis de la loi. Et dès lors qu'on peut faire valoir que, ah, mais cette décision-là vise les Haïtiens parce qu'ils sont des Haïtiens, on pourrait évoquer la question de justice naturelle, mais ce n'est pas ça la question à trancher. Ce n'était pas la question juridique à trancher par la Cour suprême. Et il faut rappeler, il faut faire ce distinguo-là. Une cour d'appel n'est pas une cour de fait, ce n'est pas une cour d'instance, c'est une cour de droit. Et la question à trancher, c'était est-ce que Donald Trump, en tant que chef de l'exécutif, a le droit de mettre un terme au statut temporaire protéger des Haïtiens. Mais poser ainsi la question, c'est y répondre. C'est la fameuse prérogative royale, mais c'est le chef de l'exécutif, dans certains pays, solidairement avec le Parlement, qui définit la politique migratoire. Et donc, c'est une décision cruelle, mais elle est légale. Oui, Donald Trump, en tant que chef de l'exécutif, a le droit de mettre un terme au statut temporaire des Haïtiens et des Syriens. Bon, encore une fois, le temps n'est pas au gémissement, le temps ne consiste pas à maugréer contre la décision de la Cour, hein. C'est la Cour suprême. La Cour vient de trancher. Et là, pendant que je félicite toute l'équipe juridique des Haïtiens qui se sont rendus jusqu'en Cour suprême, mais bravo, hein, plaider devant une Cour suprême n'est jamais quelque chose de facile, mais prendre une cause depuis
des tribunaux de première instance pour la conduire jusqu'en Cour suprême, cela commande du respect. Et en ceci, je félicite l'équipe juridique. Mais une fois que je dis ça, je lance un appel à la prudence à nos frères et sœurs haïtiens. Bien sûr qu'il va y avoir des gens qui vont vous dire que ce n'est pas la fin et que vous n'allez pas être déporté demain matin. Bien sûr que vous n'allez pas être déporté demain matin. Mais dès lors que la Cour suprême a autorisé Donald Trump à mettre un terme à votre statut, il lui revient de le faire quand il veut. Évidemment, il y a apparemment aux États-Unis une règle selon laquelle on ne puisse exécuter un jugement de la Cour suprême, un arrêt, c'est le bon mot, un arrêt de la Cour suprême qu'après une trentaine de jours. Mais si j'étais vous, je m'adresse à vous, détenteur du TPS, je commencerais dès maintenant à préparer mon départ. Je vais vous dire, vous n'êtes peut-être pas au courant de cela, mais savez-vous que quand Donald Trump devait mettre un terme au programme parole, au programme humanitaire de Biden, et qu'il s'est heurté à la résistance des Haïtiens, etc., mais Donald Trump avait déjà écrit aux banques américaines pour leur demander de faire une mise à jour du statut migratoire de tous leurs clients. Et il leur avait même déjà demandé, écoutez bien, de geler les fonds des détenteurs du programme Biden, enfin des bénéficiaires du programme Biden. Il est le chef de l'exécutif. C'est une question de souveraineté. Dès lors que la Cour suprême autorise l'exécutif à mettre un terme au statut temporaire protégé des Haïtiens et des Syriens, Donald Trump, et on connaît les instincts mesquins de cet homme, on connaît ses instincts xénophobes, ses instincts racistes, il va demander aux banques de faire une mise à jour du statut migratoire de leurs clients, et il n'aura qu'à leur dire de geler les fonds, les biens de tous ceux qui sont détenteurs du statut temporaire protégé aux États-Unis. Ça, c'est de un. Mais de deux, on m'a informé que Donald Trump a l'intention d'infliger une amende pouvant aller jusqu'à 200, parfois même plus de dollars américains par jour pour toute personne qui vit aux États-Unis avec un statut irrégulier. Donc, non seulement on risque de geler, donc de geler vos biens, de geler vos fonds, ce pourquoi vous avez travaillé très fort, vous avez travaillé dur à la sueur de vos fronts, mais en plus, Donald Trump a l'intention de vous infliger une amende par jour passée de manière illégale aux États-Unis. Et ceux qui vous disent, écoutez, c'est pas la fin, etc., mais Donald Trump peut remonter jusqu'à eux, parce que dès lors que le tribunal dit qu'il autorise l'exécutif à faire ceci, le tribunal ordonne, hein, c'est un arrêt. Mais si vous êtes complice de recel, mais on peut vous accuser d'outrage au tribunal et vous pouvez être arrêté aussi. Alors, c'est pas la plus belle nouvelle à vous annoncer. Encore une fois, c'est pas pour rien que je vous ai rappelé l'adage, la loi est dure, mais c'est la loi. Mais il faut tirer les conséquences qui découlent d'un arrêt de la Cour suprême. Ceux qui vous disent « Ah, vous pouvez encore vous battre !» Bien sûr que si en plus d'être détenteur du statut de TPS, vous aviez déposé une demande d'asile, ben, il faudra soit que le fonctionnaire tranche, ou soit que le tribunal au Canada, soit que le commissaire planche sur la recevabilité ou l'irrecevabilité de votre demande. Si, en plus d'être détenteur du statut de TPS, mais vous bénéficiez du parrainage de votre mari, de votre femme, de votre conjoint, de votre conjointe ou de vos enfants, donc vous avez une autre chance parce que vous n'êtes pas détenteur que du statut de TPS. Ce n'est pas à ces gens-là que je m'adresse.
Mais je m'adresse à ceux qui ont pour seul statut aux États-Unis le TPS, là. Et encore une fois, je précise, si votre seul statut, c'est le TPS, ça veut dire si vous n'avez pas une demande d'asile en cours, si vous n'avez pas une demande de parrainage en cours, ne laissez personne vous dire que vous avez encore une chance. C'est pas ce que je voudrais vous dire, mais c'est le cas. Préparez vos mallettes, préparez vos bagages et préparez-vous à entrer. Sinon, ceux qui vous attendent, hélas, et je ne m'en réjouis point, hein, c'est le gel de vos avoirs en banque, une arrestation à brûle pour point, une arrestation à n'importe quel moment. On peut aller vous cueillir, hélas, dans votre église, on peut aller vous cueillir dans une salle de spectacle, on peut aller vous cueillir, n'est-ce pas, n'importe où, parce que la Cour suprême vient d'ordonner. La Cour suprême vient d'arrêter que l'exécutif, en l'occurrence Donald Trump et sa bande, n'est-ce pas, ont le droit de mettre un terme à votre statut de, enfin, votre statut protégé temporaire. Donc vous n'êtes plus protégé. Et puisque votre statut était temporaire, eh bien, l'exécutif décide que c'est le temps d'y mettre un terme. Et la Cour suprême lui donne raison. Maintenant, toutes les autres considérations, quant à moi, sont superflues. Toutes les autres considérations, quant à moi, sont à ce stade-ci non pertinentes. Il nous faut recadrer le débat sur l'essence même de la chose, à savoir, que signifie pour nous, les Haïtiens de la diaspora, une telle décision judiciaire et que signifie cela pour l'Haïti du dedans? Et, mais surtout, quelle leçon il nous faudra tirer d'une telle décision judiciaire? L'une des leçons à tirer de cela, les amis. Et l'une des leçons à tirer de cela, c'est que le pays d'accueil, là, pays d'accueil dans mon cas, c'est le Canada, dans votre cas, ce sont les États-Unis, dans votre cas encore, c'est peut-être le Chili, la France, le Brésil, la République dominicaine, peu importe l'endroit où vous vivez, c'est votre terre d'accueil. C'est la terre d'accueil qui décide des termes et des conditions auquel elle reçoit des immigrants. C'est elle aussi qui décide des termes à l'intérieur desquels elle vous accueille. Bien sûr, une fois que vous êtes sur le territoire, un état de droit est tenu de vous traiter sur un pied d'égalité que toute autre personne, sans tenir compte de votre couleur, sans tenir compte de votre sexe, sans tenir compte de votre religion, sans tenir compte, et mettez-en. C'est ce qu'on appelle, n'est-ce pas, la non-discrimination. Mais la non-discrimination, c'est pas un terme abstrait, là. La non-discrimination ou la discrimination, c'est un concept juridique que la Cour va analyser in concreto, comme on dit en droit. C'est-à-dire, c'est pas une notion abstraite, là. Le tribunal va toujours analyser la notion de discrimination dans le concret. Oui, d'accord, vous prétendez être victime de discrimination. Voyons la chose concrètement. Et encore une fois, je rappelle, la Cour suprême n'a pas considéré la question de la discrimination, là, dans la question juridique à trancher. La question juridique à trancher, c'était est-ce que l'exécutif a le droit de mettre un terme? Et la Cour a ordonné que oui. Bon. Maintenant, tirons des leçons. Regardons les leçons collectives dans un deuxième temps, mais je voudrais regarder les leçons individuelles. J'en ai glissé un mot tout à l'heure. Chaque Haïtien, je m'adresse pas aux Syriens, je m'adresse aux Haïtiens. Chaque Haïtien qui est détenteur de TPS aux États-Unis, dans la mesure où cet Haïtien ou cette Haïtienne n'a que le TPS comme statut, devrait pouvoir ou devrait se préparer à quitter. Encore une fois, je sais que c'est pas une bonne nouvelle, là, mais si vous n'avez pas une demande de parrainage en cours, si vous n'avez pas une demande d'asile en cours, ou que sais-je encore, là,
préparez-vous à quitter, sinon on risque de geler vos biens. Je sais ce que je vous dis, on risque de vous infliger une amende quotidienne salée pour les jours passés aux États-Unis en toute irrégularité, en toute illégalité. Bon, ça c'est un conseil que je me proposais de prodiguer à nos frères et sœurs haïtiens pour qui j'éprouve des sympathies réelles, des sympathies sincères. Maintenant, regardons la décision d'un point de vue politique. On vient de la voir, la décision d'un point de vue juridique. La Cour suprême n'avait pas à trancher sur des faits, elle devait trancher comme toute cour d'appel sur le droit. La question juridique, c'était est-ce que l'exécutif a le droit de mettre un terme au statut migratoire des Haïtiens, au statut temporaire? Oui. Prérogative royale en common law, comme on dit. Bon. Maintenant, mais c'est du pain béni, maintenant, du point de vue politique pour Donald Trump. Si vous vous intéressez à la politique, Donald Trump s'est retrouvé au cours de ces dernières semaines au plus bas dans les sondages. Au fait, il a atteint un bas-fond historique. Il a battu tous les records en termes d'impopularité pour un président. Il avait promis de combattre la vie chère, mais la vie est devenue plus chère, en particulier au cours des derniers mois, depuis qu'il a lancé cette foutue guerre en Iran, qu'il ne gagne pas. Qu'il n'a pas gagné d'ailleurs. La vie est devenue plus chère en ce sens que le prix du gaz à la pompe là a augmenté, et puisque tout le monde sait que le pétrole c'est un produit transversal parce que tout nous est parvenu par transport. Transport maritime, transport terrestre, transport aérien, peu importe là, ce que vous et moi consommons nous est délivré, nous est livré. Et donc, quand le pétrole monte, tout monte. Conséquemment, je vous l'avais dit, l'électeur américain n'a pas d'idéologie, il n'a pas le temps pour ça, c'est métro, boulot, dodo. Il n'est pas le seul là-dedans, mais il n'a pas le temps. Donc lui, ce qu'il considère, c'est est-ce que il me reste de l'argent dans ma poche une fois que je reçois ma paye un jeudi ou un vendredi? Il réalise qu'il lui en reste moins depuis plusieurs semaines. Pourquoi? Parce que Donald Trump s'est laissé entraîner par le nazi Benjamin Netanyahu dans une sale guerre en Iran. Et là, tout monte. Donald Trump regarde ses sondages. Donald Trump avait promis de mettre un terme à toutes les guerres inutiles et stupides. C'était son mot, mais il en crée des guerres. Donc, il perd de la crédibilité vis-à-vis de sa base. Il avait promis, et ça c'est dans ce sens-là que cette décision de la Cour suprême, c'est du pain béni pour Donald Trump, il avait promis de mettre un terme à l'immigration illégale, de faire la chasse aux sorcières, aux immigrants illégaux. Notons que dans le cas des détenteurs du TPS, on ne peut parler d'immigrants illégaux, puisque le TPS est octroyé, il est délivré par l'État. Donc, on ne parle pas d'illégalité. Et donc, il avait promis de faire la chasse aux immigrants illégaux, mais depuis plusieurs mois déjà, les mauvaises nouvelles s'accumulaient pour Donald Trump, grâce entre autres au travail acharné de l'équipe juridique haïtienne qui contestait à peu près chaque décision administrative que Donald Trump avait prise. Décision pour révoquer le permis de travail des détenteurs du TPS, les décisions de mettre un terme dans 30 jours au statut temporaire protégé des Haïtiens. Et à chaque fois, l'équipe juridique haïtienne, avec succès, s'est rendue devant un tribunal d'instance, soit devant un tribunal fédéral, soit devant un tribunal d'État, et jusque-là, ça allait bien, dans le sens que les tribunaux de première instance, que ce soit des tribunaux d'État, que ce soit des tribunaux fédéraux, prenaient des décisions intérimaires, en disant à Donald Trump, vous ne pouvez pas sans plus mettre un terme à,
au statut donc temporaire des Haïtiens, mais c'était des décisions interlocutoires, c'était des décisions intérimaires. Donc des décisions, par définition, qui sont limitées dans le temps. Et Donald Trump a fait ce que toute personne qui est entourée d'une bonne équipe juridique a fait, mais il est allé jusqu'en Cour suprême. Et il a posé la question à la Cour suprême, est-ce que moi, en tant qu'exécutif, j'ai le droit de mettre un terme au statut temporaire? Bon, heureusement, d'une certaine manière, l'équipe haïtienne s'est battue comme le diable dans le bénitier, mais c'était encore une fois prévisible. C'est même pas. Je suis pas d'accord avec les gens qui disent, ah ouais, mais c'est en fonction de la couleur idéologique de la Cour suprême. Foutaise, ça. Ça, c'est pas vrai, ça. C'est pas vrai. Quand vous faites du droit comparé, le Canada, la Cour suprême du Canada avait pris une décision comparable. Je pense en 2015 ici, en disant que, effectivement, le chef de l'exécutif a le droit de définir la politique migratoire en ce qui a trait au Canada. Et donc, c'est une prérogative royale. Et quand on est en common law, mais on va faire du droit comparé, on va regarder des décisions qui ont été prises dans des tribunaux, dans des causes semblables, et c'était prévisible que la Cour suprême allait rendre cet arrêt-là. Et encore une fois, je comprends bien que la majorité des membres de la Cour suprême sont des conservateurs, mais à mon humble avis, cette décision ne reflète pas tant leur idéologie que la jurisprudence en matière de politique migratoire, en matière de compétence de l'exécutif pour ce qui a trait à la politique migratoire d'un certain pays. Et donc, jusque-là, les mauvaises nouvelles s'accumulaient pour Donald Trump. On s'en va en élection de mi-mandat au mois de novembre, nous sommes déjà presque au mois de juillet, Donald Trump a besoin d'un sujet pour redynamiser. Il avait besoin d'un sujet pour électriser sa base. Et là, il vient de l'avoir. Il vient de l'avoir. La Cour suprême vient de dire, vous avez le droit de mettre un terme au statut temporaire des Haïtiens et faites-moi confiance. Hélas, il va déchaîner la police migratoire qu'on appelle ICE, je pense. Et comme par hasard, il vient de nommer un policier à la tête de ICE, donc la police de l'immigration aux États-Unis, un ancien Marine. Et il a dit dans sa nomination, celui que je viens de nommer, c'est un policier qui a l'habitude de chasser des criminels. Il saura aider mon gouvernement à faire la chasse aux criminels et aux immigrants illégaux. Notez comment il met en une seule phrase criminels et immigrants illégaux. Donc pour Donald Trump, à peu près tout immigrant qui n'est pas blanc, on s'entend, c'est des immigrants illégaux. Et s'ils sont des immigrants illégaux, selon Donald Trump, encore une fois, il fait de l'amalgame, il fabrique un ennemi. Donc pour Donald Trump, encore une fois, si t'es un immigrant qui n'a pas la couleur de peau que Trump veut, c'est-à-dire tu n'es pas blanc, mais tu es un immigrant illégal, et puisque tu es un immigrant illégal, ce qui est déjà faux, tu es un criminel, ce qui est du sophisme, et puisque tu es un criminel, bon, je viens de nommer un policier à la tête de ICE qui va faire la chasse aux criminels. Et les Haïtiens, hélas, vont représenter un trophée pour Donald Trump. ICE va débarquer dans les églises, ICE va débarquer dans des activités culturelles, ICE va débarquer dans les lieux de travail et il va arrêter des Haïtiens. Nous avons la peau foncée, il sera tellement facile pour lui, hélas, de dire « Regardez, ma politique migratoire est efficace, on déporte jusqu'à 500, jusqu'à 1000, jusqu'à 2000 Haïtiens vers Haïti, nous sommes efficaces, votez pour moi, votez pour le Parti républicain, nous allons continuer le travail que nous avons commencé. »
Et si en plus, vous avez commis l'erreur de laisser votre argent dans les coffres de la banque, si en plus vous avez commis l'erreur de garder votre maison, il va dire en plus, le trésor américain a gelé X milliers ou millions de dollars, nous sommes efficaces. Et vous avez vu, il y a cette femme-là, une journaliste xénophobe, raciste, comme la majorité des supporters de Trump, qui a osé dire aux Haïtiens, vous ne vous adaptez pas aux États-Unis, nous ne vous aimons pas, nous ne vous voulons pas, vous ne vous adaptez pas à notre mode de vie, retournez dans votre foutu pays. Encore une fois, il consiste, le temps n'est pas d'analyser ces propos, ils n'en valent pas la peine, ces propos-là. Mais notez que l'ennemi est déjà fabriqué, Trump va amplifier, il va faire de l'enflure langagière et hélas, à chaque jour, vous allez entendre dire que dans tel état, il y a quelqu'un qui a craché sur un Haïtien, dans tel autre, il y a quelqu'un qui l'a giflé, dans tel autre, non. Le temps n'est pas à la contestation, la Cour suprême vient de trancher, c'est une décision politique qui est bonne pour Trump, ça va lui permettre de revigorer, de redynamiser sa base. Et vous allez voir, maintenant qu'il a conclu un accord qui n'en est pas un avec l'Iran, maintenant que le détroit d'Ormuz sera encore une fois navigable, parfois il l'est, parfois il ne l'est pas, en tout cas, chute. Donc, les voyants lumineux vont être au vert pour Trump, le prix du pétrole chute. Il vient d'avoir l'autorisation de la Cour suprême pour chasser les Haïtiens. Il va y aller à fond le train et il va pouvoir redynamiser sa base électorale. L'enjeu, c'est de maintenir sa majorité et au Congrès et au Sénat aux élections de mi-mandat en novembre. C'est ça l'enjeu. Donc, c'est du pain béni pour Trump. Si vous évoquez des questions humanitaires, je ne pense même pas que Trump soit un être humain. Trump n'a pas les cordes. C'est un narcissique pervers, pour parler comme les experts. Il n'a pas cette corde-là. Trump ne pense qu'à sa famille nucléaire, donc ses enfants, sa femme. Il ne pense qu'à sa tribu, donc les Trump. Il ne pense qu'à son parti, dans la mesure où le parti lui permet de rester au pouvoir. Donc, un Haïtien pour lui, c'est moins que rien. Il s'en fout des Haïtiens. Donc, n'allez pas évoquer pour Trump, d'ailleurs, c'est même pas un argument qu'il entend. Trump n'est pas un mec raisonnable. Oui, nous avons contribué à l'indépendance américaine en ce 250e anniversaire de l'indépendance américaine. Mais ça, c'est un argument à laquelle Trump, enfin, auquel Trump n'est pas sensible, là. Vous dites, ah ouais, mais vous savez, ça va tuer l'économie américaine parce qu'il y a beaucoup de ces Haïtiens-là qui travaillent dans des restos, qui travaillent dans des hôpitaux, qui travaillent dans des hôtels. Mais Trump s'en fout, lui, non. OK? Vous ne raisonnez pas avec un narcissique pervers. D'autant que là, c'est la Cour suprême qui vient lui donner raison. Tirons les conclusions et acceptons, hélas, que c'est une bonne décision politique pour Trump. Vous allez voir, dès demain matin, lundi, il sera en campagne, il va ouf. Voilà. Il va redynamiser sa base. Maintenant qu'il n'a plus la guerre d'Iran entre les jambes, maintenant qu'il n'a plus les obstacles juridiques des tribunaux de première instance, que la Cour suprême vient de lui donner carte blanche, il va y aller à fond contre les Haïtiens. Ça, je l'avais dit. Voilà 2 ans et demi, j'avais dit que l'élection de Trump était une très mauvaise chose pour les Haïtiens vivant aux États-Unis. Bon, j'ai dit que son élection pourrait être une opportunité si nous savons tirer les leçons qui s'imposent à partir de ces politiques racistes, xénophobes, de ces politiques anti-haïtiennes. Nous allons parler de cela, mais continuons de regarder l'impact. L'impact politique, c'est une bonne chose pour Trump, là. Très bonne chose. L'impact pour les Haïtiens en tant qu'individus, c'est une catastrophe. Et je vous le dis là, probablement c'est la pire nouvelle
que les Haïtiens doivent encaisser depuis le tremblement de terre. On s'en va à la pause, mais je veux prendre le temps d'expliquer. Savez-vous, au tremblement de terre, donc nous avons perdu quelque chose comme un demi-million de nos frères et sœurs. Et là, les pays se sont mis à s'émouvoir pour nous, parfois sincèrement, parfois hypocritement. Mais depuis le tremblement de terre, cet arrêt de la Cour suprême, c'est la pire nouvelle pour les Haïtiens. C'est la pire nouvelle. C'est une catastrophe. 300 000 Haïtiens qui risquent de débarquer en Haïti, du point de vue démographique, c'est une catastrophe. Du point de vue des services de l'État qui n'existent pas, c'est une catastrophe. Mais cette crise-là, même si elle demeure crise, recèle des opportunités et nous allons tenter d'expliciter quelques-unes d'entre elles. On s'arrête ici, les amis. À tout à l'heure.

Avant la pause, on s'était promis de tirer un certain nombre de leçons. C'est un peu ça, hein, le but de la vie. Les crises ont pour vocation de nous rendre meilleurs, mais dans la mesure où on apprend de ces crises. Les épreuves, le mot même le dit, les épreuves ont pour vocation de nous améliorer, c'est-à-dire ont pour vocation de nous rendre meilleurs. Donc, ce n'est plus le temps de dénoncer, ce n'est plus le temps de dire « Ah, mais pauvre de nous !» Non. C'est fini, ça. Ce n'est plus le temps de dire « On va continuer de se battre !» Non. Ceux qui vous disent « C'est pas la fin », ils abusent de vous. Ok? La Cour suprême a tranché. La Cour suprême a tranché. Donc, il y a un certain nombre de leçons et on va les regarder. Car, oui, c'est une crise. 350 000 personnes qui risquent d'arriver en Haïti, dans l'Haïti d'aujourd'hui. La question se pose, mais où est-ce que ces gens-là vont vivre? Ça va se poser. Il y a un problème démographique énorme qui va se poser là. Ces gens-là vont arriver. Nous savons que nous sommes déjà confrontés à des problèmes d'eau potable. L'État n'offre aucun service. J'ai mon ami, le professeur Ronnie Monestime, qui est spécialiste dans des questions de médecine, dans des questions de soins médicaux. Il a écrit un bel article dans les colonnes du Nouvelliste cette semaine et il nous apprend que la pire chose qui puisse vous arriver dans l'Haïti d'aujourd'hui, c'est que vous ayez un problème de sang. Si vous avez besoin de sang, si vous avez besoin de coton, si vous avez besoin de sérum dans l'Haïti d'aujourd'hui, c'est pas compliqué, vous êtes foutus. Et il s'est penché sur la situation sanitaire au Cap. C'est catastrophique, mais imaginez 300 000 personnes là, que Trump va balancer sur Haïti. Ça va poser un problème démographique énorme. Déjà que nous n'avons pas de dirigeants, nous n'avons que des corsaires, nous n'avons que des usurpateurs, nous n'avons que des pirates, des gens qui font de la piraterie. Catastrophe humaine. Mais encore une fois, l'équipe de Trump s'en fout. Vous avez entendu le nazi Stephen Miller, qui a des grands-parents juifs, hein, qui ont fui la persécution russe, les pogroms, pour venir demander l'asile aux États-Unis. Lui, c'est vraiment l'idéologue, c'est vraiment la matière grise de Trump, Stephen Miller. Il a dit, écoutez, la porte des États-Unis est fermée aux demandeurs d'asile. Donc, ceux qui pensent que, ah ouais, mais ceux qui sont victimes de l'arrêt de la Cour suprême parce qu'ils sont détenteurs du TPS, ils vont pouvoir demander l'asile. Stephen Miller a dit, la porte des États-Unis est fermée aux demandeurs d'asile. Mais si vous demandez l'asile, on va vous offrir d'autres pays. Vous savez ce que ça veut dire? Les États-Unis ont déjà des ententes avec d'autres pays, notamment en Asie, en Afrique, et vous voulez l'asile, fine, parce que vous décidez que votre pays n'est pas sécuritaire, mais on va vous envoyer en Asie. Et il a ajouté, Haïti est sécuritaire pour les Haïtiens. Haïti n'est peut-être pas sécuritaire pour les Américains. Les Américains mettent en garde leurs ressortissants d'aller en Haïti, mais Haïti est sécuritaire pour les Haïtiens, parce que nous, les Haïtiens, nous n'avons pas les mêmes standards de sécurité. Donc, la porte est fermée à double tour. On s'en va vers une catastrophe humaine. On va pas se mentir. Parce que nous n'avons pas de dirigeants, je vais le répéter, nous avons des pirates, nous avons des corsaires, nous avons des flibustiers. Toutefois, il y a des opportunités qui se cachent dans cette crise. Une opportunité, la première opportunité quant à moi, c'est que
Cet arrêt de la Cour suprême des États-Unis, c'est un wake-up call, c'est un appel d'éveil. Vous savez, je suis au Canada depuis plus de 37 ans maintenant. Je détiens le passeport canadien depuis 34 ans, mais le Canada n'est pas mon pays. Le Canada, c'est mon pays d'accueil. Mes quatre filles sont nées au Canada, mais le Canada, c'est la terre d'accueil de mes quatre enfants. Vous savez, le Parlement canadien pourrait décider que tous ceux qui détiennent leur citoyenneté depuis moins de 40 ans devront quitter le Canada. Vous dites, ah oui, c'est possible. D'ailleurs, il y a une bêtise que les gens répètent, la loi n'a pas d'effet rétroactif. Foutaise, la loi a des effets rétroactifs. Le Parlement peut dire, nous décidons en ce 28 juin que tous ceux qui détiennent leur citoyenneté canadienne depuis moins de 40 ans, donc cette loi va rétroagir à telle année, devront laisser le pays dans 30 jours. Mais la loi peut avoir des effets rétroactifs. Pour quelle raison? Parce que le Parlement est souverain. Dans une faculté de droit, on vous dit, le Parlement peut tout faire. Autrefois, on disait, sauf changer un homme en une femme, mais le Parlement canadien a changé un homme en une femme. Si bien que le mariage, ce n'est plus l'union entre un homme et une femme, le mariage, c'est l'union entre deux personnes. Et on s'en fout que vous soyez homme, femme, il, elle, on s'en fout. Donc, cet appel d'éveil, cet appel à un réveil, un wake-up call, me rappelle à moi que le pays d'accueil n'est pas mon pays. Et que la Cour et que le Parlement peuvent enlever à un immigrant ce qu'ils lui ont déjà donné. On m'a octroyé la citoyenneté canadienne, voilà, 33-34 ans, mais on peut me la reprendre. Et donc cet appel au réveil là, on devrait tous l'entendre, c'est que même si vous êtes un professionnel aux États-Unis, même si vous êtes riche dans une terre d'accueil, eh bien le Parlement, il est souverain, l'exécutif peut porter, le Parlement a voté une loi et la Cour va reconnaître la constitutionnalité de cette loi que rétroactivement à telle date, tous ceux qui détiennent la citoyenneté canadienne parce qu'ils sont arrivés après telle date devront la rendre. Et donc, si cela devait arriver au Canada, j'ai une seule option, retourner dans mon cap natal. Mais si je dois retourner dans mon cap natal d'aujourd'hui, est-ce que le cap est prêt? Non. Pourquoi le cap n'est-il pas prêt? Parce que nous avons les mauvais dirigeants. Parce que nous avons des gens qui se servent, des gens qui pillent les ressources du pays, en sorte qu'il faut le reconnaître. Il faut le reconnaître,

notre environnement en un environnement merdique. D'où la deuxième leçon, les amis. Quand le matin, notre réveil matin, justement, nous réveille, c'est pour qu'on aille se laver, se brosser les dents et qu'on se prépare à travailler. Cette décision, cet arrêt de la Cour suprême, en plus d'être un appel au réveil, devrait nous inciter à canaliser notre énergie vers la reconstruction de notre pays. Aïe, aïe, aïe. J'ai une amie, une très bonne amie, artiste de son état, qui a écrit sur sa page dernièrement, dans la foulée du mondial, waouh, les Haïtiens étaient débordants d'énergie. Moi, quand Haïti a participé la première fois au mondial, moi j'avais quoi, 5 ans? Donc, je n'ai pas été un témoin trop conscient, trop imbu de cette énergie, de cette fierté haïtienne autour du football. Mais là, cette année, j'en suis servi. Et je vous dis, j'en ai même été étonné. Et mon ami a écrit sur sa page cette même énergie que nous avons mise à soutenir notre équipe de football, que je félicite d'ailleurs. On devrait la mettre, cette énergie-là, pour reconstruire notre pays. Ça, c'est la deuxième leçon à tirer. Avez-vous vu comment le football unit les Haïtiens au-delà de tous les clivages, de toutes les polarisations? J'ai vu des pasteurs faire la collade à des ongans. J'ai vu des, bon Dieu, des enfants de la génération Z faire la collade aux baby boomers autour du football. Je savais pas que le football avait cette capacité de décupler l'énergie haïtienne. Donc l'énergie, nous l'avons. Et si on prenait cette même énergie pour l'investir dans la reconstruction du pays? C'est ça notre problème. Nous mettons notre énergie, pas toujours, dans des secteurs qui rapportent. Nous investissons notre énergie pas dans des secteurs qui sont utiles au pays. Je veux bien que le sport soit une bonne chose. Je veux bien que le sport soit un outil pour faire de la diplomatie culturelle. Je veux bien que le sport soit un outil pour faire du soft power. Je veux bien, mais je veux bien, je veux bien, je veux bien. Mais on s'entend. On s'entend. Le mondial ne durera que le temps d'une fleur, c'est-à-dire 30 jours. Toute cette énergie, tout cet enthousiasme, tout ce patriotisme, tout ce nationalisme, on devrait pouvoir le canaliser pour reconstruire Haïti. J'ai un bon ami, un excellent ami, le docteur Raymond Pierre, qui m'écoute ce matin, qui partageait avec moi un échange qu'elle a eu avec Michelle Obama, oui, Michelle Obama, la femme du président Obama, qui sympathisait avec lui. Hein, Michelle Obama, elle est avocate, graduée de Harvard, et puis, ben, elle a éprouvé ce que tous les humains éprouvent en de telles circonstances. Elle a éprouvé de la sympathie pour le peuple haïtien. Donc, pas plus tard qu'hier, hein, le docteur Raymond Pierre partageait ça avec moi. Et Michelle Obama rappelait à mon ami comment l'équipe de son mari était tissée entre autres d'Haïtiens. Des Haïtiens professionnels, des Haïtiens hautement éduqués, des Haïtiens bardés de diplômes, mais des Haïtiens tellement dévoués à la cause de la construction de l'Amérique. Et vous savez ce que Michelle Obama, je dis bien Michelle Obama, a dit à mon ami, le docteur Raymond Pierre, cette énergie-là que vous mettez à reconstruire les pays des autres, c'est quand même une ex-first lady qui parle.
Michel Obama.

dit à mon ami, cette énergie-là que vous investissez dans la construction de l'économie d'autres pays, vous devriez la mettre à reconstruire votre pays. Vous savez que Michelle Obama a été en Haïti pour quelques heures, mais elle y a été quand même, là. Et ça m'a frappé. Elle a dit, l'énergie que vous mettez à construire l'économie américaine, dans le cas de Michelle Obama, c'est ce à quoi elle faisait référence, mais moi je pourrais dire, l'énergie que nous les Haïtiens, nous mettons à construire l'économie canadienne, que nous mettons à construire l'économie chilienne, brésilienne, nous devrions la mettre, nous devrions l'investir dans la reconstruction d'Haïti. Et en ce sens-là, l'arrêt de la Cour suprême recèle une opportunité. En plus d'être un appel au réveil, on pourrait se dire, hey, on n'a pas de pays de rechange, les pays d'accueil peuvent nous enlever quand ils veulent ce qu'ils nous ont octroyé. Et c'est la même énergie dont nous avons fait montre pour le mondial, dont nous avons fait montre pour le football. Si on prenait cette énergie-là, si on la canalisait pour la reconstruction du pays, Haïti serait devenu le paradis, je précise, pour tous les Haïtiens. Mon ami Raymond Pierre, il a dit ceci. On parlait de mathématiques, la fameuse formule d'Einstein, E égale MC2. Hein? Ce que Einstein voulait dire, c'est que tout est énergie, même la masse est énergie. Et lui, il l'a tourné, il dit, Jean, l'Haïtien a beaucoup d'énergie quand on parle de football. Mais notre problème, c'est qu'on ne convertit pas cette énergie en action. Dans le langage mathématique d'Einstein, l'Haïtien ne traduit pas l'énergie dans une masse critique d'action. C'est ça notre problème. J'ai vu... aïe, aïe, aïe. Vous savez, c'est un peuple qui me surprend. On a perdu 3-0 devant le Brésil et à la fin du match, j'ai vu les Haïtiens danser du rara. Et là... Mes enfants avec qui je regardais le match, mes filles disent, mais papy, mais ils perdent, ils dansent. Et là, je leur ai cité Jean Priceman, ce qu'il a dit, l'Haïtien, c'est un peuple qui chante, qui danse, oui, qui danse, qui chante, qui danse et qui se résigne. On perd, mais on danse. On a marqué 2 beaux buts, très bien ça, très bien, le but d'Isidore, je suis pas un spécialiste de la chose, mais vraiment c'est un but d'anthologie, c'est un excellent but. J'ai échangé il y a quelques jours avec une amie de ses parents, j'ai dit « waouh, mais c'est extraordinaire ça !» Mais j'ai un jeune ami là, qui a écrit un article qui dit « mais ce qu'on célèbre depuis une cinquantaine d'années, ce sont nos défaites. » C'est terrible, vraiment, ça. J'y ai pas pensé. On a marqué le premier but contre Dinosov, lui dont les filets étaient vierges depuis presque 2 ans, mais le fait est que l'Italie nous a battus 3-1. La Pologne nous a battus, je pense, enfin, je cite de mémoire, 6-1. Et donc, nous célébrons notre participation au mondial, je veux bien. Nous célébrons le fait que nous avons percé les filets de dinosaures, je veux bien. Mais in fine, ce que nous célébrons, c'est des défaites. Moi, j'étais gêné devant mes enfants lorsque j'ai vu mes compatriotes se mettre à danser la calenda, là. Après avoir perdu devant le Brésil, quand on perd, mais on part la queue entre les jambes. On a l'énergie quand on marque un but, ce qui est très bien. On a l'énergie quand on essuie une défaite au football.
Mais quand est-ce qu'on va prendre cette même énergie et la convertir en masse critique d'action pour changer le pays? C'est ce qu'il nous faut, les amis. C'est ce qu'il nous faut. C'est ce qu'il nous faut. Il a fallu la Deuxième Guerre mondiale pour que les Juifs disent « Il nous faut un pays ». Et si cette gifle de Donald Trump, et si cet arrêt légal, encore une fois, à chaque pays son droit, à chaque État son droit, ce qui est légal peut être cruel. Pour reprendre l'expression de ce journaliste de la presse, Boisvert, là. Ce qui est légal est cruel, ce qui est cruel peut être légal, mais cette cruauté trumpienne, là, et si elle nous servait à transformer notre énergie en action concrète? Je suis capois, j'applaudis les efforts de ce maire intérimaire pour assainir les rues, pour nettoyer les rues, pour... Fine. Bon, j'espère aussi que la mairie du Cap va réserver et offrir un espace pour permettre aux petits marchands, aux petites marchandes de couler leurs marchandises. Là, c'est bien beau de nettoyer les rues, j'applaudis à cela, mais il faut aussi leur offrir un espace pour faire leur business. Ce wake-up call devrait nous dire, mais écoutez, cette énergie qu'on a mise dans le football, j'estime qu'on a exagéré, il faut dire les vraies choses. Je ne pense pas que le football... Vous savez, dans une ancienne vie, j'étais coach de basket, hein, ici au Canada. Mon équipe a même gagné le championnat. Bon. Donc, l'un de mes techniciens est coach professionnel de basket. Donc, je connais les bienfaits du sport. Mais et mon technicien qui est coach professionnel de basket, coach universitaire, imaginez, même lui, il me dit, ah Jean, mais les Haïtiens, ils exagèrent là. C'est quand même du sport. Non, mais même on exagère. Que de voir toute cette énergie, tout ce patriotisme, toute cette ouf autour du football, oui, je sais, psychologiquement ou sociologiquement, on attend une bonne nouvelle, ça fait 50 ans qu'on n'a pas une bonne nouvelle, en voilà une, nous allons en faire quelque chose de gros. Mais waouh, c'est du sport là, c'est pas la guerre ou la bataille de l'indépendance, c'est du sport, on gagne, on perd, et il était... improbable qu'Haïti soit championne du monde. Improbable. J'ai pas dit impossible, hein, mais. Ok, mais c'est du sport. Je regrette qu'on ait perdu. Je prends acte qu'on a perdu. Je prends acte des efforts de nos joueurs haïtiens pour nous transmettre cette fierté-là, mais ouf. Respirons par le nez, c'est du sport. Je ne pense pas que le football mérite que j'y mette toute cette énergie-là. Enfin, il n'en déplaise aux passionnés du ballon rond, les Patrick Dumont de ce monde, enfin le sénateur Patrick Dumont de ce monde, bon, Patrice Dumont, pour qui j'ai beaucoup de respect par ailleurs. Cette énergie-là, là, on devrait la prendre, la transformer, la fameuse formule d'Einstein, E égale MC2, on devrait transformer cette énergie-là en masse critique d'action structurée pour changer notre pays. Est-ce que vous êtes d'accord avec ça? Moi, je ne sais à combien de rencontres j'ai déjà participé depuis cette affaire-là, rencontre virtuelle, combien d'autres rencontres je planifie pour que ce qui en apparence est une catastrophe, je l'ai dit, c'est la pire nouvelle depuis le tremblement de terre que nous devions encaisser, nous les Haïtiens, ce qui en soit est une catastrophe pour que nous puissions la transformer en une opportunité. Et si ces 300 000 Haïtiens qui vont être déportés étaient l'opportunité du grand retour? Moi, je suis prêt à mettre mon grain de sable pour aider à faire du Cap haïtien une fierté digne de Christophe.
Vous êtes peut-être prêt à faire de votre Ansdelno, de votre Camperin, de votre, je ne sais pas moi, de votre localité natale, un petit bijou. Nous allons faire de cette catastrophe l'opportunité de transformation de notre énergie en masse d'action critique pour Haïti. Le voulez-vous ? On s'arrête ici, je vous reviens. À tout à l'heure.

0: Avant la pause, on réfléchissait sur les opportunités qui se cachent dans cette crise. On se dit c'est un wake-up call, c'est un appel au réveil. On se dit c'est peut-être l'occasion, d'autant que nous sommes dans le contexte du mondial, ça a rendu fou tous les Haïtiens. C'est peut-être l'occasion de se dire, tiens, mais nous sommes énergiques, là. Nous ne sommes pas dans un état de coma, nous ne sommes pas léthargiques comme on aurait pu le croire. Nous avons de l'énergie en pile. Nous avons de l'énergie en masse. Et si on convertissait cette énergie-là en masse d'action critique organisée, en masse d'action critique structurée pour reprendre le contrôle de notre pays? Ces 300 000 Haïtiens, c'est aussi une opportunité d'injection d'argent neuf dans l'économie haïtienne. Ces gens-là vont arriver avec un pécule. Les Haïtiens sont très travaillants. Je le sais. Je suis en terre étrangère depuis quoi? 37 ans maintenant. Quand l'Haïtien voyage, la première chose qu'il fait, qu'il ait ses papiers ou qu'il ne l'ait pas, il s'en fout, il cherche du travail. La deuxième chose qu'il fait, il va soutenir sa famille en Haïti tandis qu'il prend soin de lui ici. Il fonde une famille, il devient propriétaire, il va à l'école et il inscrit ses enfants à l'école privée. Mais puisque nous sommes travaillants, ces 350 000 personnes-là qui sont aux États-Unis pour quelques-unes d'entre elles depuis 2010 ont ramassé un pécule. Donc, ces gens-là vont arriver en Haïti avec de l'argent neuf. Ça va être bon pour l'économie haïtienne, ça. Mais mieux. Et c'est mon espoir, du moins. Ces gens-là, depuis 2010, ont perdu l'habitude de l'envoi-moi. Vous savez, l'aide a des effets pervers. Aider quelqu'un, c'est une bonne chose. Mais entretenir la dépendance de la personne de mon aide, c'est une mauvaise chose. Ces 350 000 personnes ont perdu l'habitude de l'envoi-moi, là. Ces gens-là n'attendaient pas que leur cousin, que leur cousine, que leur frère leur envoie un $50 américain par mois. Ils travaillaient. Ces gens-là, tandis qu'ils étaient aux États-Unis, ils ont vu de leurs yeux vus ce qu'on appelle des services de l'État. Ils ont vu de l'État, de leurs yeux vus, ce qu'on appelle les grandes missions régaliennes de l'État. Leurs enfants sont allés à l'école quand ils étaient malades, mais ils avaient accès à des hôpitaux. Quand ils devaient travailler, ils avaient droit à un transport public décent. Quand ils devaient travailler, ils pouvaient, n'est-ce pas, conduire leur auto de point A au point B. Quand ils payaient pour un service Internet, mais ils avaient ce service Internet. Digicel ou toutes les... Tous les flibustiers d'Haïti ne coupaient pas leurs services malgré le fait qu'ils payaient. Ils avaient l'électricité. Ils n'avaient pas un Philippe Vorbe qui leur vendait pas. Philippe Vorbe, pardonnez-moi. Ils n'avaient pas un Dimitri Vorbe, je précise. Philippe n'a rien à voir dans ça, là. Donc, Dimitri. Ils n'avaient pas un Dimitri Vorbe qui leur vendait du blackout tandis qu'ils recevaient des millions pour vendre de l'électricité. Ils n'avaient pas une EDH, électricité d'Haïti, qui leur faisait payer pour le blackout, tandis que EDH devait fournir le courant électrique. Ils avaient l'eau potable. Donc ces gens-là, ils avaient la sécurité. Quand ils vont rentrer en Haïti, ils vont s'attendre à un minimum de services. Ils vont s'attendre à ce que s'ils payent pour le service Internet, qu'ils puissent avoir Internet. Ils vont s'attendre à ce que, mais s'ils payent pour l'électricité, mais qu'ils aient l'électricité, ils vont s'attendre à ce que l'État leur fournisse l'eau potable, ils vont s'attendre à ce que l'État leur fournisse la sécurité. C'est une mission régalienne de l'État. L'État doit avoir le monopole légitime de la violence sur un territoire. Oh, voilà que l'État négocie avec les bandits pour rester au pouvoir. Mais ces gens-là pourrait constituer un moyen de pression utile à la construction de la nouvelle Haïti. Ces gens-là vont dire, mais au regard de ce que nous avons vu aux États-Unis, Dimitri Fizemet ne fout rien. Au regard de ce que nous avons vu aux États-Unis, le gouvernement haïtien ne fout rien. Au regard de ce que nous avons vu aux États-Unis, Mario Andressol ne fout rien. Il faut chasser ces saloperies-là, les remplacer par des dirigeants compétents, des dirigeants serviteurs qui servent la population plutôt que de se servir eux-mêmes, des dirigeants visionnaires qui savent que l'État doit offrir un minimum de services à sa population. Et ces gens-là, du moins je l'espère, ne vont pas se résigner comme la plupart de nos frères le font en disant, écoutez, Haïti s'était glissé, écoutez, les choses ont toujours été comme ça. Il faut transformer cette crise-là en opportunité pour construire la nouvelle Haïti. Évidemment, c'est une nouvelle triste, c'est une nouvelle affligeante, c'est une nouvelle éprouvante, mais le vin est tiré, il faut le boire. Il s'agira pour nous de transformer cette crise en opportunité. Il s'agira pour nous d'expliciter les opportunités qui se cachent derrière cette catastrophe migratoire. Il s'agira pour nous enfin de convertir cette énergie dont nous avons fait montre dans le contexte du football, de la convertir en masse d'action critique pour changer Haïti. Les Juifs l'ont fait après la Deuxième Guerre. Comme le disait Michel Obama, et on n'a pas besoin de Michel Obama pour le savoir, mais quand c'est une étrangère qui le dit, c'est utile. Nous sommes intelligents, nous sommes compétents, nous sommes professionnels, nous sommes loyaux. Quand nous nous investissons dans quelque chose, eh bien, nous le faisons loyalement. Michel Obama a dit à mon ami, peut-être que cet arrêt de la Cour suprême devrait être l'opportunité pour vous de commencer à construire votre pays. Elle a dit, vous avez aidé mon mari à construire les États-Unis, à construire l'économie américaine. Cette énergie-là, mettez-la dans la construction de votre pays. Profitez de cet arrêt de la Cour suprême pour reconstruire Haïti. Je m'arrête une dernière fois, je reviendrai pour vous faire mes salutations. À tout à l'heure, les amis.
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Mes chers amis, au moment de clore l'émission, cet arrêt de la Cour suprême, il est irréversible. Encore une fois, ne nourrissons pas de faux espoirs, tirons les conclusions qui s'imposent. Ne laissons pas le temps à Donald Trump de nous humilier encore plus. Et je le dis aux professionnels du droit, là, il y en a quelques-uns, pas tous, heureusement, il y en a quelques-uns qui continuent à vendre des illusions à nos frères haïtiens. Si vous n'avez pas un autre dossier en attente, là, demande d'asile, encore une fois, votre dossier de demandeur d'asile sera vraisemblablement rejeté parce que Donald Trump va passer des directives aux fonctionnaires qui vont décider que votre demande n'est pas recevable. Ou on peut décider que vous allez attendre la décision de votre, ou plutôt la décision, la réponse à votre demande d'asile dans un autre pays. Le Canada le fait, ça, hélas. On peut dire, ok, votre demande est jugée irrecevable pour l'instant. Si vous voulez contester, mais vous pouvez le faire à l'extérieur du Canada. Ne laissez pas certains professionnels véreux du droit vous faire croire que vous avez encore d'autres options. Encore une fois, si vous n'avez pas un dossier de parrainage, si vous n'avez pas un dossier d'asile, préparez-vous à quitter, tandis qu'il est encore temps. Mais pour nous autres, les Haïtiens en général, c'est l'occasion pour nous de transformer cette énergie dont nous avons fait preuve, dont nous avons fait montre autour du football, en masse critique d'action. C'est le temps maintenant de revigorer nos organisations communautaires locales, les organisations communautaires pour Saint-Marc, les organisations communautaires, je ne sais pas, pour Ansdelno, les organisations communautaires pour Port-de-Paix, les organisations communautaires pour le Cap exemple, pour Gonaïve, mettez-en. C'est le moment de les revigorer et de penser ces organisations-là en termes de développement. Mais au-delà de tout, cette catastrophe que consacre l'arrêt de la Cour suprême en matière de politique migratoire devrait être pour nous l'occasion de réaliser à quel point nous n'avons pas de dirigeants, à quel point nous avons de très mauvais dirigeants, de les chasser et de les remplacer par des gens honnêtes, des gens patriotes, des gens compétents, des gens serviteurs, des gens qui sont là pour servir et non pour se servir. Et qu'enfin, la reconstruction réelle d'Haïti soit lancée à partir de cet élément déclencheur qu'est cet arrêt de la Cour suprême. J'espère vous avoir été utile. Je ne vous souhaite pas de l'énergie, vous l'avez d'énergie. Je souhaite tout simplement que vous convertissiez votre énergie en masse d'actions critiques pour la reconstruction de votre pays. Bonne semaine, bon dimanche, on garde le moral, car tant que va le moral, tout va. Allez, au revoir.

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Auditrices et auditeurs, bienvenue à votre émission Souvenirs en souvenirs. À Smortelou, nous avons deux bonnes heures à passer ensemble. Question de revoir notre jeunesse, notre adolescence ou notre enfance à travers un voyage qui se veut extraordinaire où nous aurons la possibilité de revoir les situations que nous avons vécues, de revoir les gens qui faisaient partie de cette tranche de vie. On parle de la famille, des voisins, des camarades, des amis et tout ce beau monde qui nous entourait. Il y avait même des étrangers, des enseignants, des professeurs. Avec cette émission, on a la possibilité de les revoir et de se rappeler des moments passés à ce moment-là, de très bons moments. Tout ce que vous avez à faire, c'est de vous installer confortablement et surtout ne pas vous laisser déranger par personne, car ces deux heures vous appartiennent à vous et à vous seul. Cependant, si et seulement si vous avez la possibilité d'avoir avec vous votre livre de souvenirs, gardez-le tout proche. Il vous permettra de bien coller les chansons aux souvenirs qu'elles représentent le mieux. Sur ce, je vous dis bonne recherche, bonne écoute et on se retrouve de l'autre côté de la première section qui s'en vient tout de suite.

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4: La première section a été présentée par Alpha Blondie, Adamo, Patrick Bruel, Nicolas Ciccone et Chantal Paris. Nous entamons la deuxième. Et au cours de cette deuxième section, vous le savez, ce sont les situations amoureuses qu'on regarde et ça va vous permettre également de voir comment est-ce qu'on était ou comment vous étiez à ce moment-là dans une déclaration, dans une situation amoureuse et ou dans les situations amoureuses si vous en aviez plus qu'une. Et les artistes, j'espère, vont aussi se mettre de la partie pour vous permettre d'aller déterrer ce qui est enterré et de le revoir avec beaucoup, mais beaucoup de plaisir. À tout de suite.

À la deuxième section, vous avez écouté Ginette Renaud, Yoldi Rose, Charles Aznavour, Frédéric François et Michel Fugain. Nous allons entamer la troisième section et comme il est de coutume à cette plage, on laisse toute la place à un ou une artiste qui nous présente généralement parmi les plus belles de ses compositions ou interprétations. Et aujourd'hui, nous avons sélectionné pour vous Hervé Villard. À tout à l'heure.

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4: Vous remarquerez que la dernière chanson d'Hervé Villard, il y a Nana Mouskouri qui l'a accompagnée là-dessus. Alors, tout ça pour vous dire qu'il nous reste quelques minutes avant d'avoir les deux pieds dans la deuxième heure. Et je vous souligne qu'à partir de la quatrième section, ce sont des ballades, des chansonnettes, des mélodies qui vont défiler les unes après les autres, question de vous permettre de bien remplir cet espace qui vous reste avec des souvenirs merveilleux que vous allez croiser. Quatrième section, c'est tout de suite et on va se retrouver de l'autre côté.

nous approchons de l'avant-dernière section, mais avant, je dois identifier pour vous les artistes qui ont meublé la quatrième. C'était Frédéric François, Dalida, Dick Rivers, Didier Barbelivien et Claude Valade. Cinquième, qui est l'avant-dernière section, et j'espère, ou du moins je souhaite, parce que rendu là, vous êtes presque satisfait de votre travail du début, puisque vous avez pu croiser des souvenirs mémorables. Il y en a même que vous ne vous en attendiez pas à rencontrer et qui sont apparus par surprise. Alors, c'est ainsi que vous allez continuer votre travail jusqu'à la fin, puisque la cinquième, c'est effectivement l'avant-dernière.

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2: Qui nous a présenté la cinquième section, pardon? Il s'agit de Georges Moustaki, Charles Aznavour, Joe Dassin, Gilbert Bécaud et Chris Debeuc. Alors, sixième, la dernière section de l'émission, et une fois terminée la sixième, eh bien, vous savez, vous devez vous préparer pour la prochaine. Alors, à Smurtelou, je vais prendre encore un peu de votre temps pour vous remercier de votre fidélité à votre émission et votre attachement à votre radio chérie. Sachez que mon équipe et moi, c'est toujours un plaisir, mais un très grand plaisir pour nous de travailler cette émission pour vous la présenter, et on veut toujours que vous soyez satisfaits de ce qu'on vous présente et qu'on réussit à rencontrer plusieurs de vos attentes. Si ce n'est pas le cas, nous comptons sur vous pour nous le faire savoir. Et la prochaine fois, justement, on tâchera d'en faire mieux. Alors, cette émission Souvenir, je vous dis souvent, c'est une émission qui a pour but de nous ramener dans notre passé, de défier cette logique qui dit on ne peut pas retourner dans le passé. Mais avec souvenir, c'est ce que vous faites à chaque fois. Et un passé qui, malgré tout, n'était pas si pire que ça. Parce que les gens qui en faisaient partie, c'était des gens, je dirais, simples. Des gens qui, la compétition n'était pas vraiment populaire. Seulement à l'école, oui, quand on était à l'école, on voulait toujours être premier de classe, première de classe, surtout quand c'est une de nos amies qui tient la barre et qui ne veut pas la lâcher. Alors nous, on se mettait au travail de façon beaucoup plus assidue pour pouvoir un jour déloger cette amie-là. La compétition était au niveau académique, au niveau sportif et tout ça. Mais les adultes, voilà, les adultes comme nos parents, en tout cas, je parle de peut-être de moi et de quelques-uns d'entre vous également, je n'ai pas souvenir qu'il y avait une compétition malsaine entre les adultes. Que ça soit la famille, entre les gens de la famille, ou les voisins. D'ailleurs, dans ce temps-là, les voisins étaient considérés comme de la famille. Et c'est pour ça qu'on parlait de la famille élargie, parce qu'on pouvait faire confiance aux voisins. Les voisins étaient sincères. C'est sûr qu'il y a toujours une exception qui va confirmer la règle, mais Dieu merci, je n'ai pas, en tout cas je parle de moi, peut-être que pour vous c'est autre chose, mais je n'ai pas vécu cette exception-là. Les voisins qui nous entouraient étaient des gens en qui les parents avaient confiance. Et c'était vice-versa. Autant nos parents que les parents de nos voisins, de nos amis voisins, il y avait une certaine confiance qui existait. Ce qui est très différent aujourd'hui. Très différent parce que, rendu en terre étrangère, on a appris à nos dépens que les gens ne se parlent pas plus qu'il faut. C'est pas parce que tu habites à côté de moi que je connais ton nom, que je connais le nom de tes enfants et vice-versa. Là, les gens ne se parlent pas. Chacun a son affaire. Hein, et la maison peut brûler à côté, ben le voisin tout proche n'est pas au courant. Il va le savoir peut-être au lendemain en sortant de sa maison, il va le voir et puis bon, il va passer son chemin. Il y en a évidemment des voisins qui vont se donner la peine, même si ils ne se parlent jamais, mais il y a des voisins qui vont se donner la peine d'arrêter pour demander « qu'est-ce qui s'est passé ? Est-ce que vous êtes bien ?» Ça existe encore, heureusement, mais ce n'est pas légion. On peut compter sur notre quartier combien de voisins se parlent. Surtout quand il n'y a pas d'enfants. Quand les enfants sont petits, oui, c'est vrai, les enfants, ils jouent ensemble sur le quartier, et puis bon, les parents n'ont comme pas le choix de se dire ne serait-ce que bonjour quand ils se croisent. Mais sinon, alors que la période que nous revisitons à travers cette émission, ce n'était pas ça. Ce n'était pas ça. Et moi, je vous dis, je me rappelle à Miragouane, petite, mais j'ai encore ces souvenirs qui défilent à chaque fois. Le dimanche, il y avait au moins 4 maisons autour où les couverts, où la nourriture traversait. C'est pas parce que les gens n'ont pas à manger, non. C'est parce que le partage était là, surtout un dimanche. Et puis bon, hein, on envoyait à manger au voisin à côté, le voisin à côté nous envoyait, on envoyait en face. Et puis bon, c'était la vie, je vous dirais, communautaire, pas vraiment, mais une vie de famille, une vie où tout le monde partageait et à un moment donné, et puis et encore, si les enfants d'un voisin étaient dans une mauvaise posture, le voisin n'avait pas besoin d'aller voir les parents de cet enfant-là. Hein. Le voisin corrigeait l'enfant et l'amenait chez lui. L'accompagnait chez lui. C'était ça. Mais c'était une belle façon de vivre. On ne vivait pas en sauvage. On ne vivait pas en inconnu. Non. C'était la façon de vivre parce que c'était la façon d'être également. Moi, je me rappelle encore à Miragouane. Il y avait juste à côté de nous des voisins, Joe et sa femme, qu'on appelait, je pense, Ninette ou Ninette, avec au moins 8 enfants. Et bon, évidemment, la femme ne travaillait pas. Et puis Joe, qu'est-ce que Joe faisait comme travail, ou du moins comme travail connu, c'était, il vendait de la loterie nationale. Alors, quel salaire pour élever tous ces enfants-là. Et malgré tout, tous les enfants allaient à l'école. On dira que, bon, l'école n'était pas chère, n'est-ce pas? et surtout les écoles congréganistes, à peine si on payait nos fournitures classiques. Mais n'empêche, il fallait les habiller, ces enfants-là. Il fallait les nourrir, ces enfants-là. Eh bien, les voisins étaient toujours là pour cette famille. Toujours. Toujours là. Si bien que quand la mère, en donnant naissance aux deux derniers, est morte, ce sont les gens de Miraguan qui ont enterré cette dame. Tout le monde a participé parce que tout le monde les connaissait. Alors, moi, quand je regarde tout ça et quand je vous présente cette émission, j'ai des souvenirs qui passent et je me dis, une chance qu'on a connu cette période-là. Donc, on ne pourra pas dire que le monde a toujours été ce qu'il est aujourd'hui. Et c'est tant mieux. Alors, nous allons vous présenter la sixième et dernière section de cette émission. Mais avant, nous devons prendre rendez-vous qui est toujours pour la prochaine fois.

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6: 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Il est bon, excusez-moi, moi. Mais ça, c'est l'IA. Oui, docteur. Mais alors, mais qu'est-ce qu'il y a? Qu'est-ce qui se passe? 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Tu as dit comme ça, ma vie. Oh, je vois. Mais c'est pas exactement une affaire de gaz. Vous avez une surfroide, n'est-ce pas, et une légère céphalée de temps en temps, n'est-ce pas, et mal à la tête. Eh oui, voilà. C'est un signe de grande faiblesse. En Haïti, l'heure de grande faiblesse, on met par écho. 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Yeah, oui, je vois, ça, oui. Ça. Parce que, je vais vous donner quelques espirines, n'est-ce pas, pour vous fouetter le journal, n'est-ce pas, pour tes glandines, n'est-ce pas. Il vous faudra faire aussi des exercices en chambre et tout ça. Mais oui, un moment, monsieur Louvron là, moi, que le dégainait, où t'es lissé les médicaments, bah, ancien, l'ouvrit là, moi, le rallonge jouvence de la baie-souris, ils ont hémoglobine des chiens, ça se pareil de Bristol, les sautis tout, avec yon émulsion Scott. 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Et alors voilà. Il faudra prendre ça chaque jour, n'est-ce pas? Et pour aider ces médicaments-là, n'est-ce pas? Vous prendrez un thé de feuilles de corosselier le soir, n'est-ce pas? Bien alors, du maïs moulu, un peu de cresson, n'est-ce pas? Jus de carotte, pour vous remonter, parce que c'est une grande faiblesse. Et bien alors, il y a une chose extrêmement importante, n'est-ce pas? Il faudra abandonner la couture. Alors là, là je suis catégorique, n'est-ce pas? Oui, mais docteur, il y a non, et c'est, n'est-ce pas? D'ailleurs, il faut choisir, n'est-ce pas? La vie est un choix, n'est-ce pas? Votre santé, n'est-ce pas? Il faut choisir. 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Parce que j'ai trop à faire ici. Avec le travail que j'ai ici, n'est-ce pas? Je suis menacé d'anémie. C'est vrai. Donc, je ne peux pas recevoir les gens ici. 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Monsieur le ministre, c'est monsieur Dérilus qui vous avait demandé le rendez-vous pour moi. Ah oui, qui êtes-vous? Je suis Léa Cocoyer. Ah, bon, quelle affaire. Oh. Avancez donc. Ah, quelle histoire. Oh, asseyez-vous donc. Et qu'est-ce que vous voulez exactement? Monsieur le ministre, voici. Je suis et mademoiselle Léa Cocoyer. J'ai fait toutes mes études à Élie Dubois. J'étais lauréate de ma promotion. À part la pédagogie, j'ai fait aussi la dactylographie. Mon papa est mort depuis 5 ans. Maman est impotente. J'ai 3 petites sœurs, ou plutôt 3 petits frères et 2 petites sœurs. Et je souffre de grandes faiblesses. J'ai vu le médecin de famille, sous le conseil de maman. Le médecin de famille m'a conseillé d'abandonner la couture parce que je faisais de la couture. Et le médecin n'a pas prévu que mes obligations continuent. Alors, maman m'a dit de venir avec mon diplôme, d'essayer de vous voir. Voici pourquoi nous avons vu monsieur Dérilus. Et je suis venu faire appel à votre grand cœur pour vous demander de bien vouloir m'aider à entrer dans l'enseignement. Oui, je vois votre problème. Oui, quelle affaire. Mais vous êtes venu me trouver en plein travail. Le président de la République nous a demandé de préparer un plan, n'est-ce pas? Et vous savez, cette masse paysanne qui porte sur ses épaules fatiguées depuis l'indépendance, notre économie, nous l'avons trop longtemps négligée. C'est d'ailleurs une honte. Nous voulons faire quelque chose. Nous voulons, n'est-ce pas, donner un peu de lumière, n'est-ce pas, à nos frères de la campagne, n'est-ce pas, construire des écoles. Enfin, nous avons tout un plan de réforme à fond au ministère et de l'Éducation nationale. Et nous nous préparons pour le grand démarrage. Vous êtes arrivé au bon moment, j'espère, parce que, selon le vœu du président, j'espère, ce sera l'affaire de tout le monde. Tout le monde doit mettre la main à la pâte, j'espère, c'est une affaire nationale, j'espère. Alors, vous n'avez qu'à donner votre adresse, n'est-ce pas, vos qualifications, n'est-ce pas, votre nom, n'est-ce pas, à la secrétaire au coin là-bas. Et au moment opportun, on fera appel à vous. Mais, monsieur le ministre, mais quoi? Vous marchez sur les pieds. Vous me les cassez, n'est-ce pas, c'est faillant. Mais quoi? Je ne peux pas vous créer une fonction au ministère de l'Éducation nationale. Je vous ai parlé français, vous êtes institutrice. Vous devez pouvoir comprendre. Je ne vous ai pas parlé chinois, n'est-ce pas? Mais quoi? Non, mais des fois... Alors, vous venez ici, je devais vous attendre et avoir une fonction sur un plateau pour vous, là? Enfin, mais je comprends rien, moi. Faut vous rester là à me regarder comme une bougie éteinte. Il faut essayer de sortir d'ici. Vous allez finir par prendre racine là où vous êtes assise. Je vous dis d'aller trouver la secrétaire là-bas. Depuis chez vous y aller quand même. 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Les dirigeait les sous-secrétaires, qui lui-même chita là depuis près de 20 ans. 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Pendant le levé, il y a deux petites filles qui travaillent dans le ministère qui ont des têtes baissées comme ça. 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

0: 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Et puis, je n'aime pas du tout votre façon de répondre. 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
1: vous êtes de chercher des ministères éducation nationale. Lui dit, oui, je voudrais voir le ministre de l'éducation nationale. Ah, ben, vous êtes de suivre.
0: Derilus prenait les menelles dans la salle d'attente. Puis, Derilus plongeait sous porte ministre, là, le frappé. Ministre dit, entrez, le papa, dans le ministre, d'entrer, se plongeant dans. Il s'est dit, qu'est-ce que c'est que cette histoire-là? Maintenant, vous entrez ici comme dans un moulin? Quelle affaire, hein? Qu'est-ce qu'il y a? Il dit, ah, ministre, tout le bail est fini, qu'il y a passé, jeudi à son grand jour pour vous, c'est département pas la même qui rivait. Qu'est-ce que département pas, moi? Qu'est-ce que ça veut dire, ça? Quelle familiarité? Qu'est-ce que c'est que ça?
1: qu'est-ce qu'il y a? Il dit, mais ou pas besoin de fâcher, me dit, ou, son mademoiselle, ou fille débarqué là, ou fille, il vient arriver la dernière nègre, tremblé dans le pantalon devant le ministère. L'elle paraît là, ciblé, ou elle a vu une bonne porte, ou a mandé, c'est pour vous-même, lui mandé. Il me dit, lui, Cotilly, lui dit, mais, mettez le sale la tête, la vidéo, ça lui dit, mais, quitte l'affaire, hein. Mais, dirilus, y'en qu'on soit pas mettez le sale d'attente. S'il allait, vous viens qui me pas comprendre, vous, vraiment, vous n'avez plus de nuances, n'est-ce pas? Vous n'êtes pas nuancé. On voulait ça pour mon consommer des lancelles d'attente. On va prendre chance avec de monde comme ça. Allez vite chercher ça. Quelle affaire, hein? Dérilus courit. Et puis, il tourna avec lui. 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Mais ça dit, mais, c'est une apparition. C'est une apparition. Je peux à peine croire mes yeux. Bonjour, monsieur le ministre. Monsieur le ministre, je suis Lily de la Fouque Chaude. Lily de la Fouque Chaude, vous n'êtes pas la fille de mon excellente amie, la Fouque Chaude, qui était à Vichy avec moi. C'est ça, papa et Titozo. Oh, c'est Lily, mais comme les enfants grandissent. Vous voyez, je vous prie de m'excuser, vraiment, je comprends rien. Voulez-vous vous asseoir? On va se prendre une chaise, hein. Asseyez-vous. Quelle affaire? Et qu'est-ce qui me vaut ce grand honneur? Monsieur le ministre, voici. Comme vous le savez, je suis fille unique.
2: Oh, ça, je le sais. Oui, fille unique.
1: Et bien, monsieur le ministre, vous passez près de chez nous, très souvent. Et puis, alors, je pense souvent à vous. Vous savez, je fais du tennis, je reçois mes amis le vendredi, j'ai ma petite voiture, je vais parfois au cinéma, mais avec tout ça, je m'ennuie. Alors, j'ai décidé de chercher à travailler. Tout de suite, j'ai pensé à vous.
2: Ah, ça, c'est magnifique. Avant de vous répondre, permettez-moi de vous dire que votre démarche est noble. En France, quand une jeune fille s'ennuie, immédiatement on lui donne à travailler. Et vous avez frappé à la bonne porte, nous sommes là pour aider la jeunesse, le ministère de l'Éducation nationale. Ça, c'est magnifique.
1: Dion Smith, comme je vous remercie. Merci.
2: Bon, je vois, nous n'allons pas perdre de temps, là. Veuillez, vous, naturellement, vous êtes dactylographe.
1: À propos de la dactylographie, monsieur le ministre, si tout était rigolo, si commencé dans une école de commerce, j'ai commencé, et puis j'y vais, et j'ai laissé.
2: Ah oh, oui, et puis d'ailleurs, taper sur des douches, ce n'est rien d'intéressant. Ce n'est rien d'intelligent non plus. Je vois ce que je vais vous donner. Vous n'avez qu'à jeter un regard circulaire dans la salle pour voir que je nage dans les paperasses. Je vais vous garder parce que vous êtes une foyer de Dieu. J'avais besoin de vous. J'ai besoin d'une jeune fille consciencieuse, d'une jeune fille de famille, et d'une jeune fille intelligente pour classer mes papiers. Vous allez me rendre service. Et vous allez apporter un peu de soleil. C'est tellement sombre ici. Le soleil de votre sourire, vous êtes si jolie. Je n'ai qu'à regarder vos lèvres qui ressemblent à deux bourgeons au soleil, pour voir que ces deux bourgeons attendent avec impatience le poids de l'abeille. Monsieur le ministre, vous êtes poète. Ah, je...
3: peine croire mes oreilles. Monsieur le ministre, quand est-ce que je vais commencer à travailler?
2: Bon, aujourd'hui est mercredi, vous commencerez lundi.
3: Ah, je voudrais commencer tout de suite pour dire à mes amis que je travaille.
2: Bon, très bien. Alors, bon, vous commencerez tout de suite. D'ailleurs, aujourd'hui, c'est le 16. On va faire partir votre mois à partir du 1er pour que vous puissiez être payé pour tout le mois.
3: Oh là là, c'est magnifique. Et à quelle heure dois-je venir au travail?
2: Oh, bon, disons 8h30.
3: Et 8h30? Oh, ça, c'est trop tôt. Je me lève à 9h.
2: Oh, bon, on arrangera, ça viendra à 9h30. D'ailleurs, pour classer les papiers, la République ne va pas mourir pour ça. Non, nous n'allons pas vous tuer pour ça.
3: Eh bien, monsieur le ministre, oh, j'ai les oubliés. Combien est-ce que je vais gagner?
2: Oh, là, je deviens timide. Vous savez, notre budget ne nous permet pas d'être trop généreux. Vous allez avoir... Vous commencez avec 140 dollars.
3: Ça va? Oh, si, ça va. Oh, mais... Ça va me servir pour acheter de la gasoline pour ma petite voiture.
2: De la gasoline pour votre petite voiture? Oh, mais vous n'y pensez pas. Nous sommes pas des criminels au ministère de l'Éducation nationale. Tout, mais pas ça. On vous donnera une allocation de 60 gallons de gasoline pour votre petite voiture. Tout de même. Tout, mais pas ça. Oh, non. Et puis, vous allez tout changer ici, mettre un peu de chaleur dans tout ça. D'ailleurs, nous n'allons pas rester trop longtemps ici. C'est tellement sombre, il fait chaud. Nous allons sortir et nous rafraîchir un peu. Laissez-moi appeler Dérilus, là.
4: Dérilus.
2: Oui, Ulysse. Oui, Ulysse.
4: Dérilus, écoutez, non, si... Palette à mon diplôme, vous direz que j'y étais à Damien. J'y étais voir mon collègue de l'agriculture pour essayer d'agencer les affaires des écoles rurales avec les écoles urbaines. Si... madame, moi, à mon diplôme, ah, bis, si vous avez de vous pour vous-même, sachez là, branche-moi, mais vous tombez, c'est branche-moi. Ben, j'ai 25 ans ici. Ben, j'ai 25 ans ici. Toute milice t'a fâché à madame, si je me bats contre ça, tout le qui est passé ici, je me bats contre ça, je me dis, bon, c'est la bouche, ça, on va se occuper de ça, pourquoi ça pourrait prendre, madame? 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Quel est le bateau beau terre ou pas arrêté à voir le planter de Joe? 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C'est comme ça. Ah, c'est proverbe des gens du peuple, là. Mais, écoutez, non. Mais, mademoiselle Lily, oui, pour le travail ici à la roulière. Mademoiselle Lily, pour l'homme, oui. Vétéran bien ici, mademoiselle Lily. 25 ans, ce vétéran bien, garde-moi, elle l'a pris. Ah oui, Lily, c'est, on va même bon ici, et puis, plim négoï. Ah, vous voulez voir ici? Ah, c'est quoi ça, oui?
2: Eh bon, écoutez donc, Dérilus dit, il faut dire au chauffeur de venir avec la petite voiture de mademoiselle, je peux prendre ma voiture, pour faire le plein d'essence, là, hein, parce que, nous sommes très pressés, là, chose importante à régler, hein.
3: Ah, oui, c'est ça. Faire le beau,
2: et puis, nous allons sortir, là. Viens donc.
3: Nous allons partir.
2: Oui, nous partons. Dérilus, campé devant Potla, Lioué, ministre Lacapsoti, avec Lily de la Fouque Chaude. 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

0: qui sont nombreuses et nombreux, surtout lorsqu'il s'agit d'écouter des chansons nostalgiques et de refaire un retour vers le passé, vers une Haïti qui n'existe plus.
1: Oui, mais ça fait plaisir de les savoir nombreux et nombreuses. C'est triste en tout cas, comme tu dis, cette Haïti qui n'existe plus, sinon que dans la mémoire. Mais la mémoire aussi, ça peut rendre vivantes bien des choses,
0: et
1: bien des images.
0: Effectivement, et l'une des façons de voir ces images, le miroir de la mémoire, un miroir mnémonique, c'est justement avec le son de ces chansons, ces notes qui vous remettent dans une ambiance, une époque, et des sensations aussi qui viennent à partir de l'audition de ces disques, de ces tubes.
1: Tout à fait, tout à fait. Je pense que la musique, bon, les arts en général, donc là on parle de la musique en particulier, la musique a certainement ce pouvoir évocateur. Ça vous ramène bien des souvenirs et des fois, je dis un petit peu à la blague, ça peut ramener même des odeurs. Tu parlais tantôt de sensations, même des odeurs. Ouais. Très fluides, mais on dirait qu'elles sont là.
0: Non, elles sont,
1: c'est tout un temps qui revient.
0: Dépendamment de la chanson, effectivement, je me suis rendu compte moi-même et c'est la raison pour laquelle je dis cela très souvent. Parfois, en écoutant certaines pièces musicales, on sent des parfums. Par exemple, si on était à côté d'un bouquet de d'hibiscus, ça nous revient.
1: Ouais, et aussi peut-être l'eau de toilette, hein,
0: absolument,
1: de l'autre avec qui on était. Par
0: voilà,
1: exemple.
0: Tout à fait. C'est ça revient aussi. Et des fois aussi les blagues.
1: Ah ouais.
0: Que l'on disait à cette époque,
1: les rires. Les rires des copains.
0: Voilà. Marquis Volsi, j'ai tenu justement à commencer avec ce disque pour une bonne raison, c'est que je voulais poser la question si c'était en 66 que les ambassadeurs commençaient avec Issoud Fangkap, en 1970 Marquis Volsi venait s'associer à ce groupe de jeunes gens très dynamiques et aussi, je dirais, très disciplinés.
1: Oui, tout à fait. En écoutant justement, en t'écoutant tantôt, nous rappeler que les ambassadeurs sont nés quelque part en 1966. Moi, je suis arrivé 4 ans plus tard, comme tu disais, en 1970, alors que ce chanteur à succès est d'origine chinoise, et ensuite Fangkap déjà, hein, c'était le temps de la diversité culturelle, ethnoculturelle. On n'y portait pas tout à fait attention comme on ferait aujourd'hui, mais Ersud justement est parti pour les États-Unis et puis me voilà invité par les amis des ambassadeurs, les frères Ménélas en particulier, les fondateurs du groupe, quelque part au début de 1970, invité à faire partie de ce groupe tout à fait en vogue à l'époque parmi les trois meilleurs, certainement, de l'époque. Ça a été une décision pas nécessairement facile. Alors je me suis lancé.
0: La première question que je voulais poser à ce moment-là, c'était pendant que les succès tournaient sur les radios,
1: oui.
0: Marquis Volsi, est-ce qu'il était au lycée? Est-ce qu'il avait déjà, comme le dit le texte, est-ce qu'il avait déjà étreigné ses pantalons longs?
1: Oui, j'avais étreigné mon premier pantalon long, mais j'étais en classe terminale. Mm-hmm. Donc, en Haïti, on disait rito, classe de philo. Et aussi, dès la troisième, je dirais, je grattais la guitare, je jouais la guitare, et puis je fréquentais aussi la maison des ambassadeurs. J'avais joué avec Ernst et Claude Ménélas. Bon, joué, je dirais plus dans le contexte de sérénade. Mm-hmm. Donc, c'est comme ça qu'on a fait, en tout cas, qu'ils m'ont connu. Et ils ont vu que je pouvais chanter. Et voilà, Kersud parti. Ils m'ont dit, Marquis, est-ce que tu ne voudrais pas essayer? J'y pensais pas. Non, mais pas du tout. Penses-tu que c'est possible? Penses-tu que le public a dit, mais non.
0: Cette maison se situe à quel endroit exactement?
1: C'est à Port-au-Prince, et plus précisément pour ceux qui connaissent Port-au-Prince, c'est à la deuxième cité. Mm-hmm. à la deuxième cité, il faut dire aussi que ce coin de pays, ce coin de Port-au-Prince est quasiment le fief des ambassadeurs. Je dirais tous les gens qui ont habité dans ce quartier connaissent bien sûr non seulement l'existence du groupe, mais je dirais tous les musiciens distinctement qui en ont fait partie. Dans ce qui fait que même ici à Montréal, plusieurs années après, telle personne me rencontre et me fait un petit allô et puis me dit « Ah, j'habitais à la cité !» Je comprends.
0: Ce qu'il faut dire, c'est que, je le dis souvent, mais on va le rappeler encore une fois, c'est que les mini-jazz viennent en quelque sorte s'installer dans les quartiers. Et à une époque où le yéyé déferle sur les radios, à chaque quartier a son groupe de mini-jazz où on chantonne, où on fredonne aussi des airs avec un petit côté romantique qui se veut aussi rigoureux parce que c'est le lycée, on apprend à faire ses textes, à dire ses mots.
1: Oui, tout à fait.
0: Et donc, c'est normal, mais autour de la deuxième cité, si c'est le fief des ambassadeurs, qu'est-ce que l'on retrouve un peu plus loin ?
1: Ah, ma mémoire peut me faire défaut, mais il y a d'autres groupes qui sont très réputés à l'époque. Il y a le groupe Les Chleux-Chleux, par exemple. Il y a les légendaires de Delma. Et Delma, c'est justement un quartier d'Haïti, un quartier de Port-au-Prince. Il y avait les fantaisistes de Carrefour. Et comme tu dis, et comme on voit, chaque quartier a son groupe, a ses groupes même, parce que des fois, il se trouve que dans un quartier, il y a plusieurs groupes qu'on appelait justement à ce moment-là mini-jazz pour rappeler, je dirais, le nombre relativement réduit de musiciens qu'on comptait dans ces groupes-là. Et je peux aussi dire que c'était également l'époque de tu parlais de Yéyé, mais c'était aussi en Occident, dans les pays dits industrialisés, un certain nombre de groupes comme les Beatles. Et en Amérique du Sud, en Colombie, il y avait Los Diplomáticos, donc avec un nombre réduit de musiciens, mais avec, il faut le dire, le saxophone. Donc, ce qu'on va avoir dans les mini-jazz, c'est le saxophone, et on en avait un beau là tantôt, avec Ernst Ménélas. Donc là, je parle de la composition du groupe, et puis généralement deux guitares, la batterie, tambour. Et les ambassadeurs avaient aussi un orgue, parce que c'était pas le cas de tous les mini-jazz. Donc ça créait peut-être une petite originalité aussi au groupe.
0: Voilà, parce que justement, moi, je me rappelle que ma façon d'identifier les groupes à un moment donné, c'était de savoir quels étaient les instruments qui primaient.
1: Oui.
0: J'avais de la difficulté avec les Chleux-Chleux et Choupa Choupa.
1: Oui.
0: Mais par contre, c'était facile pour moi de reconnaître les ambassadeurs. Plus tard, ça a été, j'ai dû prêter l'oreille lorsque le groupe Les Loups Noirs sont arrivés parce que c'était un peu la même formation. Ils avaient aussi leur.
1: Oui, tout à fait, tout à fait.
0: Mais ça se démarquait des Chleux-Chleux qui essentiellement avec la guitare de
1: Rosenthal, Serge Rosenthal.
0: Et à quel moment Ricardo Franck, est-ce qu'il est déjà là ou bien est-ce qu'il arrive?
1: Ricardo Franck arrive presque en même temps que moi, mais je dirais peut-être quelques semaines ou quelques mois. Et Ricardo Franck, mesdames et messieurs, c'est un musicien, c'est un guitariste haïtien, mais prodigieux. Prodigieux parce que dès l'âge de 17 et 18 ans, on le connaissait dans bien des quartiers. Il passait et puis mine de rien, avec sa guitare, tel soir, il pouvait charmer, je dirais, toute une galerie.
0: Il y a une chose que j'ai remarqué aussi, en glanant ici et là des informations, que l'on ne retrouve pas dans les livres, parce qu'il n'y a pas beaucoup de livres aussi qui parlent de cette période-là, de cette époque, ou de musiciens haïtiens. Il faut dire qu'il y a un âge certain, entre, je dirais, 15 et 18 ans, à partir de l'âge de 16 ans, on fait sa marque. Robert Martineau, tu viens de me dire que Ricardo Franck, maintenant, lui aussi, à l'âge de 17 ans.
1: Ah oui, déjà.
0: On retrouve aussi dans le cas de Eddie Willey, qui lui aussi est un prodige à l'âge de 16 ans. Claude Marcelin, la même chose.
1: Voilà.
0: Toto Larac, tous les guitaristes d'Haïti, pratiquement, c'est à peu près au même âge qu'il.
1: Ouais.
0: deviennent des professionnels.
1: Oui, on dirait qu'ils sont nés à ce moment-là avec une guitare à la main et puis ils explosent, hein. Ils atteignent un petit peu l'apothéose à l'âge de 16-17 ans. Donc voilà, en 1970, les ambassadeurs au Rex Théâtre, notamment, donc le groupe joue un petit peu partout à la Cabane Créole, mais moi je garde un souvenir précieux, tendre et tout ce qu'on veut de cette première soirée au Rex Théâtre. Il y avait deux projections, je ne me rappelle pas le film, mais avant chaque projection, comme quoi à 6h et à 8h, le groupe me donnait une prestation. Et moi, devant ce public de jeunes, 1300 jeunes, néophytes, me demandant, mais comment vont-ils m'accueillir? Surtout, je chaussais un petit peu les souliers de quelqu'un qui était réputé, reconnu, aimé, et ensuite Fonga. Nous heureusement, avons... voilà, ça a très bien été dès le départ, et puis voilà, c'était lancé.
0: Je voudrais en savoir un tout petit peu plus sur ce lancement et replonger aussi dans les souvenirs qui ont entouré cette première prestation. Nous allons faire une courte pause et nous revenons tout de suite. Ne bougez pas. Nous sommes en très bonne compagnie ce soir, en compagnie de Marquis Volsi, qui est d'abord le chanteur du groupe Les Ambassadeurs à partir de 1970, et puis à Montréal ici, c'est devenu un chansonnier, un parolier et un auteur, compositeur, interprète qui nous a charmés durant les soirées d'hiver et aussi lors de spectacles et de petits concerts.

0: nous sommes de retour, voilà, madame, monsieur, merci encore d'être là, fidèle au rendez-vous. Je vous rappelle encore une fois que nous sommes en compagnie de Marc Ivolsi qui nous rend visite ce soir, et ça fait énormément longtemps que je vous en parle, ça fait très longtemps que je vous dis que je dois le recevoir, ça fait très longtemps aussi que je vous dis que je vais prendre le temps de vous présenter les ambassadeurs. Alors, nous avons ce soir l'ambassadeur de choix. Le jeu de mots était trop facile, oui, mais il fallait que je le fasse. Nous avons l'ambassadeur de choix pour nous parler justement de ce groupe et du quartier, et nous permettre aussi d'apprendre tellement de choses sur cette époque qu'est cette époque des mini-jazz. Nous sommes justement à quelques secondes de cette première prestation, donc nous faisons retour, c'est au Rex Théâtre, c'est bien ça?
1: Oui, au Rex Théâtre à Port-au-Prince, pouvant accueillir 1300 personnes.
0: Alors, maintenant... Le trac. Est-ce que Marquis a jamais connu le trac avant, ou est-ce que c'est la première fois? Est-ce que c'est arrivé, du moins?
1: Ah, le trac avant, non. Il n'y a pas eu tellement d'occasion pour cela. Mais à cette première prestation avec les ambassadeurs, ça n'a pas été nécessairement facile. Les toutes premières secondes avant d'entrer en scène, quand l'animateur, le présentateur Jean-Saint-Martin dit bon voilà mesdames, messieurs, etc., etc., nous avons le plaisir de vous présenter un jeune, mon Dieu, mes jambes, je ne sais pas de quel état elles étaient, mais finalement je suis arrivé sous les feux de la rampe. Et voilà, les premières notes d'une chanson espagnole, curieusement. D'une chanson espagnole de Cuando tú no estás. J'avais vu le film avec Rafael Martos, c'était un jeune chanteur, on parlait de prodige tantôt, en voilà un autre, d'origine espagnole. Et puis, donc c'était un film où il y avait plusieurs chansons interprétées par Rafael, dont celle-là, Cuando tú no estás. Mon Dieu, que j'ai aimé cette chanson, et puis j'ai voulu l'interpréter un petit peu comme Raphaël l'avait fait dans le disque. Voilà la première chanson et les premiers bravos qui rassurent, mon cher, parce que on se demande jusque-là, est-il possible que, qu'est-ce qui va m'arriver? Mais voilà, les premières notes ont passé la rampe, heureusement. L'accueil est favorable et je reviendrai

je suis revenu un petit peu plus tard dans la soirée avec une autre pièce créée, en tout cas je l'ai apprise, d'un auteur, compositeur, interprète haïtien qui a vécu longtemps ici. Je parle de Fritz Pereira, mm-hmm. et la chanson c'était Le voleur de pervenche.

que voilà, j'avais choisi deux chansons, deux belles chansons, je crois, deux jolies chansons que j'aimais particulièrement, et puis ça m'a permis justement d'établir un contact dès le départ chaleureux avec le public. Et peut-être aussi que dès le départ également, j'ai signé un petit peu mon nom dans la mesure où

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5: Les gens perçoivent que ma marque, mon image de marque consiste d'abord à être un chanteur de slow.
6: Il y a aussi, justement, quand j'écoute un titre comme Le voleur de Pervenche, oui. ça évoque une image tellement forte. Aussi, cela dit que Haïti, à cette époque-là, vibre au rythme de la plume.
5: Oui, tu as raison, mais ne généralisons pas trop. Là, on parle d'une jeunesse instruite, donc...
6: Non, tout à fait, je parle de cette jeunesse qui vibre, cette jeunesse qui a aussi les moyens de se payer des instruments.
5: Oui, oui, tout à fait, parce que tu as raison, tu as raison. Une fois, justement, une fois qu'on prend, je dirais, cette petite précaution de dire que... de ne pas oublier l'autre Haïti, donc j'en suis pas nécessairement fier, de dire que qu'on faisait partie de ce petit groupe qui pouvait se payer des instruments de musique, mais bref, je pouvais avoir accès à une certaine culture avec notamment des chansons de Guy Durosier.

0: à aimer, je ne sais pas, par l'ambiance familiale ou quoi que ce soit, j'ai appris à aimer les chansons à texte, bien écrites, qui disent des choses qui demeurent, des choses profondes sur lesquelles on peut revenir et qui nous permettent de redécouvrir à chaque fois, de découvrir à chaque fois autre chose. Donc ça, c'est les chansons à texte, je dis, où il y a une certaine épaisseur, presque, je dirais, une ambiguïté, mais calculée, hein, songée.
1: Il y a justement, on ne peut pas passer à côté, puisque je viens d'en parler tout à l'heure, la plume, c'est cet instrument qui, au départ, sur le papier blanc, nous permet de le noircir. Je ne veux pas utiliser ici un terme péjoratif, parce que nous avions à cette époque-là des encriers, lorsque nous étions écoliers. On avait encore des buvards. Il fallait éviter de faire des tâches. Et le crayon Bic arrive à peu près à cette époque en Haïti, mais n'est pas toujours utilisé par les jeunes écoliers, par les jeunes lycéens. Et il faut dire aussi que la proximité de Marquis Volsi, cette rigueur aussi, vient de la proximité, comme je le disais, d'un monsieur qui s'appelle Franck Etienne, dont tu es parent.
0: Oui, c'est ça. Franck Etienne est mon demi-frère. Je dirais cette rigueur, mais aussi cette ouverture à autre chose, cette ouverture, je dirais, sur l'ailleurs,
1: sur le monde.
0: Donc me vient pas mal de lui et pas mal aussi de la famille en général. Je ne passerai pas sous silence l'éducation, l'instruction reçue des frères et des pères spirituels, parce que j'ai fait mon primaire chez les frères, en tout cas en Haïti on disait théâtre, c'est plutôt chez les frères de l'instruction chrétienne.
1: C'est Jean-Marie Guillou,
0: justement, là où j'ai appris à écrire, comme tu disais, avec plume et encrier, et surtout, jeune homme, pas de tâche.
1: Voilà.
0: Donc, tu apprends à faire tes lettres comme il faut et sans tâche, et puis le secondaire, en tout cas une très grande partie du secondaire, a été au petit séminaire collège
1: Saint-Martial.
0: Certainement, j'ai hérité plein de choses de ce que j'ai appris finalement.
1: Les images me viennent. Je vois Jean-Marie Guillou, je vois le petit séminaire et les images me viennent en ce moment. Je ne sais pas pourquoi, je vois aussi la Sainte Trinité, l'église de la Sainte Trinité, un petit peu plus haut, il y a Firestone. Ces images me viennent. Maintenant, ce qu'il y a d'intéressant, Marquis, c'est que lorsque l'on vit que Port-au-Prince vibre, on parlait tout à l'heure de cette chanson que tu as entendue chanter par Raphaël, qui est un Espagnol.
0: Oui.
1: Et c'est ça, cette génération-là, ouverte sur le monde, sur l'ailleurs, sur le monde, avait cette possibilité, mais faisait l'effort, un effort surhumain pour être informé, pour aimer ce qui venait d'ailleurs, pour apprécier, pour connaître, et même si des fois on n'aimait pas, on se faisait un devoir de connaître.
0: Je pense qu'il y a au moins deux aspects qu'il faut souligner ici. C'est d'abord le sens de l'effort, hein, et aussi un certain goût de l'esthétique. Qui semble-t-il s'est effrité peut-être en cours de route. Autrement dit, les générations qui ont suivi ont appris à aimer autre chose, ont appris à décrire le monde différemment.

0: c'était avec les mots les plus beaux du monde qu'on essayait justement de le décrire, ce monde.
1: C'était le romantisme, je pourrais dire, de cette période-là. Les générations d'étudiants à Port-au-Prince ont connu, c'est-à-dire cette période était obligée, on dirait.
0: Oui, tout à fait, quand le romantisme.
1: Quand on avait passé le cap où l'on pouvait y traîner son premier pantalon long, automatiquement, il semble que l'on s'intéressait aussi aux jeunes filles et qu'il fallait pouvoir écrire des lettres sans faute.
0: Oui, surtout. Et pour les fautes, on pouvait aussi se faire aider, aller voir peut-être un plus vieux, un plus instruit, lui demander de vérifier si par hasard ou par malheur, hein, une petite faute s'est glissée. Parce que la langue française est une langue seconde, et c'est en français qu'on écrit.
1: Voilà.
0: C'est en français qu'on leur dit notre amour.
1: Et les jeunes femmes qui sont aussi du même âge sont très exigeantes, parce que fort souvent, elles sont très habiles, elles corrigent également et renvoient les lettres.
0: Mais oui. Et puis, avec trop de fautes dans une lettre, on te dit renvoyé à tes parents. On te renvoie.
1: Remise aux parents.
0: Mais oui, remise aux parents. Voilà, recalé, comme quoi, bon, t'as pas passé, en tout cas, t'as pas obtenu les notes qu'il faut.
1: Donc, il y a tout ça qui nous forçait à nous parfaire et aussi à viser l'excellence. Il y a aussi, en 1970, la naissance d'une station de radio qui s'appelle Radio Métropole, la venue aussi d'une autre station qui est Radio Nouveau Monde, où l'on entend les chansons des groupes des mini jazz, où le palmarès est regardé et scruté à la loupe de semaine en semaine pour savoir combien de temps les musiques vont rester, combien de semaines, etc., etc. Donc tout ça, c'est de la pression. Tout ça, c'est aussi une dynamique qui permet de se rendre, par exemple, les vendredis soirs à la cabane créole qui se trouve à...
0: C'est à la Ruelle Nazon.
1: La Ruelle Nazon.
0: À la Ruelle Nazon.
1: Tout juste fait. Derrière Drive-In Ciné.
0: Oui, oui. Pour ceux-là qui connaissent pas en vrai, certainement, il s'agit là de beaux souvenirs. J'aimerais, justement, puisque tu parles de palmarès, de ce goût, justement, d'être en onde. Les ambassadeurs, moi je dis que c'est un goût particulier. On n'était pas des professionnels, comme quoi on percevait pas le métier comme étant des professionnels parce qu'on faisait de la musique, on était jeunes, on aimait ça. Mais pourtant, la rigueur, la discipline qu'on avait, c'était une rigueur, une discipline de professionnel. Exemple, on donnait des prestations au ex-théâtre chaque samedi et nous nous faisions un devoir d'amener chaque samedi aussi une nouvelle pièce. Autrement dit, nous jouons au Rex Théâtre le samedi à 6h et à 8h, les séances commençant toujours avec un petit peu de retard. Ce qui fait que vers 9h30, là, on a terminé nos prestations au Rex et on s'en va à Cabane Créole ou à Cabane Choukoun animer une soirée. Voilà, le lendemain, il peut y avoir, par exemple, une kermesse dans un collège privé, etc. Le lundi, c'est la seule journée où on a...
1: Le relâche.
0: Relâche, voilà. Et on reprend les pratiques de travail, de création collective, hein, et dès le mardi. Et on travaillait, on faisait les pratiques le mardi, mercredi, jeudi et vendredi, persuadé qu'au bout de ces 4 jours de pratique, on serait prêt justement à présenter au public le samedi quelque chose de nouveau. Je pense que ce goût de l'effort, il faut reconnaître que les ambassadeurs l'avaient et pouvaient même constituer un modèle pour d'autres groupes.
1: Nous allons justement prendre le temps d'écouter les pièces qui ont marqué le public et qui ont décidé ce public à te coller l'étiquette du troubadour, mais je dirais même de ce baladeur. Le baladeur, j'ai hésité à dire parce que baladeur aujourd'hui c'est un appareil technologique, ouais, où on entend de la musique, mais le chanteur de balade.
0: Oui, voilà, c'est l'amateur de balade.
1: Voilà, nous allons écouter donc... quelques-unes des chansons de Marc Ivoleci avec les ambassadeurs, mais des chansons qui ont suivi Markiv et qui lui sont réclamés régulièrement. Et très bientôt, ce samedi, Markiv sera aussi sur scène pour nous présenter les chansons de son dernier album.
0: Et notamment, mais il y a également l'album Le Migrant, avec un certain nombre de pièces qui méritent aussi d'être présentées, d'être créées sur scène. Et pourquoi pas aussi un clin d'œil à ce qu'on va entendre présentement.

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0: Voilà, c'était Marky Volsi qui nous interprétait les chansons d'antan, les chansons avec lesquelles il a fait succès, les chansons avec lesquelles il a affronté le public des ambassadeurs pour les conquérir. Et c'était ses armes, sa guitare, ses notes et ses mots. J'ai un témoignage, j'ai un commentaire à faire. Marquive sur ses pièces, quand je réécoute ces pièces-là, je dois avouer, oui. Je dois t'avouer que oui. Je n'étais pas acteur. À l'époque où ce disque est sorti, je n'étais pas non plus un acteur participant. J'étais plutôt celui qui regardait les autres.
1: Oui.
0: Parce que
1: un petit peu plus jeune.
0: Trop jeune pour. Trop jeune pour pouvoir participer vraiment, puisque il fallait au moins avoir quelqu'un de son âge pour pouvoir le faire.
1: Oui.
0: Et ces disques nous sont parvenus ici alors que nous étions à Montréal. Justement, ce sont dans les fêtes, les soirées d'hiver, où ça nous permettait à nous qui avons grandi, avons passé notre adolescence ici,
1: oui.
0: À nous imprégner de cette culture haïtienne de cette époque-là. Et je dois souligner ce soir que cet apport et ce cadeau que nous avait fait à mon frère et à moi, un monsieur qui s'appelle Marc Tudor, qui nous a fait parvenir le disque « Revoir Haïti, c'est mon rêve ». Et en écoutant justement le refrain et écoutant ses paroles, il nous avait fait parvenir les chleux-chleux, « Haïti, terre de soleil » et « Revoir Haïti, c'est mon rêve ». Et ce sont des disques qui ont tourné, donc les signons, je dois le dire, sont très enfoncés et ce sont des disques qui ont été consommés.
1: Oui, disons, voilà.
0: Tout à fait.
1: Et, mais jamais épuisé.
0: Épuisé, voilà. Labouré. Labouré, oui, oui. Un autre terme intéressant dans ce cas-là. Voilà. Alors, je me rends compte ici que, après avoir attendu 4 ans pour devenir le chanteur de tête des ambassadeurs, tu as passé 3 ans au sein de cette formation. Toute cette aventure a duré environ 3 ans.
1: Même pas. Parce que les ambassadeurs, c'est d'abord le début en 1970. Mm-hmm. Et puis déjà en janvier 72, un petit peu 2 ans. Mais oui, 2 ans déjà. Et puis c'était bon.
0: En janvier 73.
1: Non, je précise janvier 72, parce qu'on a fait une tournée.
0: En 72,
1: c'est ça, aux États-Unis. Et puis le groupe est retourné en Haïti, moi pas.
0: Ah, voilà.
1: Donc c'est là qu'il y a eu cette rupture, mais une rupture qui s'est faite tout à fait dans la convivialité. Donc c'était pas dans l'animosité, mais difficile tout de même. Mm-hmm. Difficile pour moi et difficile aussi pour le groupe. Et puis donc j'ai passé quelques temps là-bas aux États-Unis avant de venir au Québec en janvier 73.
0: Voilà, c'est ce qui était inscrit ici.
1: Okay.
0: Il y a aussi le mot qui me vient en tête en ce moment, c'est le mot indélébile. C'est-à-dire qu'en près de 24 mois.
1: Oui.
0: Près de 24
1: moins,
0: mois.
1: Oui, moins de 24 mois.
0: Moins de 20.
1: Et je pourrais même préciser qu'avec les ambassadeurs, en moins de 2 ans, j'ai pu enregistrer 5 microsillons.
0: Aïe, aïe, aïe.
1: Donc, c'est dire la force de travail du groupe à cette époque-là, et puis la demande aussi que le groupe suscitait. Probablement au cours de la première année, 70, il y a eu 2 disques, mm-hmm. et puis en 71, il y en a eu 3. Deux, et puis en janvier 72, lors de la tournée aux États-Unis, nous avons enregistré Au revoir Haïti, c'est mon rêve, avec 8 ou 9 chansons, mais dont celle-là. Qu'on a passé et repassé aussi sur les ondes.
0: Voilà, maintenant je m'explique mieux pourquoi nous avions l'impression que les ambassadeurs étaient extrêmement prolifiques. Et
1: c'était pas seulement une impression,
0: c'était le cas en si peu de temps, 5 microsignons.
1: Ouais, 5 microsignons.
0: Une chose que je me dis toujours, et Lorsque Stevie Wonder a sorti son album Song of the Key of Life et qu'il a raflé pratiquement tous les Grammys de cette année-là, Stevie Wonder a pris un repos d'au moins 5 ans après. On n'a pas eu d'album de lui, les chansons ont continué à tourner, mais en Haïti, il faut sortir un album chaque année. Donc lorsqu'on en a 5 qui sortent pratiquement d'emblée, d'un coup, il ne faut pas oublier aussi qu'il faut, il faut qu'une chanson, une meringue carnavalesque, au mois de février de chaque année.
1: Oui, février, mars, oui.
0: Il faut aussi la chanson tube. Oui. Et il faut qu'à chaque fois qu'on se présente sur scène, qu'on ait une nouvelle pièce.
1: Voilà.
0: Donc, c'est un travail énorme.
1: Tout à fait. Comme je disais tantôt, c'est du travail de professionnel.
0: Et voilà. Et nous ne sommes pas encadrés pour ça.
1: Ouais, il y a probablement un certain nombre de valeurs qui encadrent le groupe. Valeurs de travail, valeurs de production, valeurs d'excellence. C'est un petit peu là-dessus que nous avons, que nous nous sommes basés probablement pour produire autant et autant de belles choses qui durent avec le temps.
0: Des arrangements comme pour toi, comme pour Revoir Haïti, c'est mon rêve. Ces chansons qui passent à travers les époques et lorsqu'on atteint un certain âge, on se retrempe dans ces chansons pour les écouter. Et maintenant, ces mots que nous avons entendus, je parle pour moi,
1: qui ont versé
0: une certaine époque de ma jeunesse, aujourd'hui, ces mots, je pourrais, alors qu'à l'époque où je les entendais, je regardais quelqu'un d'autre danser avec une jeune femme, et je me disais que la jeune femme que j'aimerais tenir dans mes bras devrait ressembler à celle-là, parce que c'était ma vidéo, c'était mon clip à moi, déjà à cette époque, sauf que je ne participais pas, j'étais le spectateur. Maintenant, lorsqu'on a des chansons qui passent, et chaque concert ici, Marc Ivolsi, on réclame toi. On réclame Revoir Haïti, c'est mon rêve.
1: On réclame Fini.
0: Aveux sincères. Ce sont des titres qui reviennent et que le public vous réclame chaque fois.
1: Moi, je vis avec ça. Je comprends très bien. Naturellement, il y a la qualité des chansons, mais il y a aussi, je dirais, toute l'époque que les gens retrouvent dans et à travers ces chansons. Je comprends très bien et puis je vibre avec eux en interprétant ces chansons. Tantôt, tu parlais d'arrangement. J'aimerais prendre 15 secondes pour dire combien j'ai apprécié, moi, travailler avec le maestro des ambassadeurs Ernst Ménélas. Je me rappelle des matinées de travail où l'on se mettait à l'ouvrage cherchant on ne sait quoi, mais cherchant une belle chanson, cherchant, je sais pas, une belle rime. Et c'est comme ça, ensemble, Ernst à la guitare, il fait l'accord de sol. Et puis la mineure, je dis toi, tu es mon printemps. Il m'a dit attention Marc, là il y a quelque chose. Ok. Et puis là on a commencé, on a continué de creuser. Et je me rappelle pour la chanson Aveux sincères, il m'attendait pour me dire Marc, voilà une idée que j'ai, la guitare qui rentre. Et puis là tu vas te mettre à parler bien longtemps. J'ai cherché à savoir. Et il y a aussi cette chanson Fini, que j'ai interprétée seulement 2 mois après mon arrivée avec les ambassadeurs. Mon cher Réginal, j'ai été surpris par le succès que cette chanson a remporté. 1300 jeunes criant bravo, bravo, bravo, et puis bis, bis, bis. C'est une sensation étrangement agréable.
0: Cela veut dire une chose, c'est que premièrement, même si c'était écrit dans une langue qui n'était pas la langue maternelle, les gens comprenaient.
1: Oui, bien sûr.
0: Et pas seulement le français, mais aussi l'espagnol.
1: Oui, il faut dire qu'il y a une certaine culture espagnole. en Haïti à Port-au-Prince, qui nous vient notamment, je dis notamment, par les chansons. Mm-hmm. Hein? Et nous sommes de grands consommateurs de chansons espagnoles, de ranchera, et puis de beaux boleros venant de l'Amérique du Sud, Roberto Ledesma, en tout cas plein d'autres.
0: Aujourd'hui, lorsque, bon, un animateur de radio, probablement, que tu as dû rencontrer, Rico, mais tambour
1: oui.
0: battant,
1: oui.
0: Les ambassadeurs, parce qu'il y a toute une vie qui se noue et qui se tresse autour des chansons, autour des groupes de quartier, toute une dynamique aussi. Donc, à cette époque-là, au moment où Marquis va quitter les ambassadeurs, nous avons déjà eu, vers la même période, le départ, un peu avant, c'était un peu avant le départ d'Albert Chancy, qui était le maestro de Tabou Combo.
1: Justement, le Tabou Combo et les ambassadeurs animaient des soirées conjointement à Cabane Créole, et ça nous faisait beaucoup de peine de voir se dissoudre Tabou Combo quand Albert Chancy est parti, est venu au Canada, et puis progressivement les autres sont partis, Choubou, etc., sont allés aux États-Unis. Mm-hmm. Je me rappelle un petit peu, ça devait être en tout cas l'été 71, bon, si je ne m'abuse.
0: Donc déjà à cette époque, à travers les vedettes, à travers les idoles de ces jeunes, il y a un exode qui commence. Un exode, ça aussi c'est parallèle aussi à l'exode des cerveaux qui quitte Haïti pour aller trouver mieux vivre ailleurs, à l'étranger, etc. Également les Chlechleux qui vont quitter peu de temps après.
1: Les Chlechleux vont quitter. Ah, moi je dirais déjà même en 70, je pense que ça devrait être en 70 ou 71. Mm-hmm. Les Chlechleux sont partis pour les États-Unis, et puis avec rien que deux musiciens sont retournés en Haïti.
0: Serge Rosenthal
1: peut-être trois. Il y avait aussi Paul Edmé.
0: Effectivement.
1: Et puis il y a Zouzoul.
0: Jean-Michel Saint-Victor, voilà.
1: Non, oui, Jean-Michel Saint-Victor. Et puis, à la même époque, il y avait un groupe, les Fantaisistes de Carrefour, avec leur chanteur étoile, Rico Mazarin. Tout un chanteur, mesdames, messieurs. Rico Mazarin est parti représenter les États-Unis à un concours de la chanson au Mexique. Et voilà que lui aussi va rester quelque part en Amérique du Nord, va pas retourner en Haïti tout de suite. Ça fait que les fantaisistes ont subi tout un coup, et les Chlechleux sont en pleine, je dirais, reformation. Le chant, à ce moment-là, était tout à fait libre pour les ambassadeurs qui l'ont occupé tout à fait. C'était un concours de circonstances, bon, expliquant que les autres sont partis. Donc je suis un petit peu sûr, en tout cas c'est une hypothèse, que les ambassadeurs en ont profité, c'est dur de le dire comme ça, mais les autres étant absents ou en reformation, et il faut faire danser cette jeunesse haïtienne, alors on n'a pas lésiné sur le travail.
0: Voilà, qui vous présente encore mes compliments au nom de tous les auditeurs ce soir, parce que effectivement c'est un travail énorme. Mais nous en étions à Rico, et Rico qui était Rico Jean-Baptiste,
1: oui, voilà,
0: qui lui était l'animateur de Tambour Battant, cette émission qui marquait le ton.
1: Qui donnait le ton, qui disait c'est
0: qui
1: quoi.
0: Qui était le métronome.
1: Métronome qui nous disait c'est quoi les chansons à succès, tout simplement. Et puis, brillant animateur qui rendait la chose à la radio agréable, et puis à la voix duquel, je dirais, toute la jeunesse port-au-princienne était restée accrochée. En soirée, je ne sais pas, vers 6h ou 7h du soir, tout le monde était à l'écoute de cette voix qui animait, je dirais, les soirées haïtiennes, port-au-princiennes.
0: Voilà. Nous allons faire une courte pause encore et puis nous allons revenir bien sûr pour parler de l'installation ici au Québec et aussi les titres qui ont suivi, Blanc et les Soumains, Pièces à oublier et tout ça qui sont des...

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2: Une question concernant justement la famille. Oui. Depuis le début, j'ai évité le sujet. On a parlé du romantisme, on a parlé aussi du chanteur de ballade, oui. Kemarki Wolsey, et j'ai fait référence au pantalon long. Oui. mais justement, on parlait de radio, la douce moitié.
3: Oui, la douce moitié, elle s'appelle
2: Marie-Michel. Marie-Michel Wolsey.
3: Oui, oui.
2: Elle est speakerine, c'est ce qu'on disait à l'époque. Elle
3: oui,
2: est speakerine.
3: Elle était speakerine. Elle a été à Radio Port-au-Prince, également à RNM. Elle a fait aussi. Mais d'abord à Radio Haïti.
2: Radio
3: Haïti, la plus marquée. Elle a fait le petit déjeuner avec nul autre que le grand Jean-Dominique pendant plusieurs mois, pendant peut-être un an, je sais pas. Non, plus qu'un an. Là, je sais qu'elle va me taper sur les doigts, Marquis. Tu devais savoir le temps. Bon, mais voilà. Et puis, elle a été également à Radio Nouveau Monde.
2: RNM.
3: Et oui, RNM.
2: Et il faut, je pose la question, puisque tu as parlé tout à l'heure de Kiki, qui est franc quand il donne ses critiques. Mais déjà, depuis le début, enfin, de cette relation, j'ai l'impression que Marie-Michel a toujours eu soit son mot à dire, ou encore son onomatopée.
3: Oui, ou ses silences.
2: Ou ses silences,
3: mais qui sont toujours parlants. Certainement, dès le départ, ça a été... c'est ma première critique, c'est ma première oreille.
2: Et elle est sévère, parce qu'elle connaît ta mesure et
3: ta
2: capacité.
3: Oui, mais elle est aussi gentille. Elle sait comment me dire qu'elle n'aime pas beaucoup ou bien que je peux faire mieux. Parce que tu sais, bon, non mais je sais, ben finalement, au bout de toutes ces années passées ensemble, on interprète, et c'est très bien comme cela, on interprète les silences, on interprète
2: les demi-mots.
3: Oui, les affirmations qui ne sont pas très, très fermes. Voilà, mais je suis sûr qu'elle est encore à l'écoute à cette heure tardive pour elle, puisqu'elle se lève généralement très tôt. Eh bien, Marie-Michel, encore une fois, ma très chère, merci de ce parcours, merci de ce soutien. Et si je suis encore avec ce bagage de 48 chansons dans le dernier coffret, 19 chansons dans Migrance et toutes les chansons d'avant avec les ambassadeurs, il faut dire que tu as toujours été là et que tu es toujours là, même aussi dans cette aventure, dans ce concert que nous préparons en même temps. Je sais que tu donnes, comme on dit, ton 110%. Merci encore.
2: Voilà. Et donc, elle va être sur scène et partager la scène aussi.
3: Oui, mais il faut...
2: Pour dire quelques mots.
3: Oui, mais un petit peu, mais pas beaucoup. Non, donc, elle va être une artiste invitée et elle va, j'irais faire une présentation, mais à sa manière, à sa manière, d'une de mes chansons, d'une chanson qui fait partie du coffret, d'une chanson qui marque également, et puis qui parle d'Haïti.
2: Voilà une famille moyenne haïtienne,
3: oui,
2: extrêmement riche, et qui conserve un tel patrimoine. c'est-à-dire de quand je dis ça, c'est que on vient de parler de la maman, donc de la douce moitié, de la maman. Oui. On a parlé des fils également,
3: oui, qui font de la musique.
2: Et tout ça avec, puisque il faut pas oublier non plus que Marc Léonce.
3: Oh oui.
2: Marc Léonce Volsi est également l'arrangeur de plusieurs musiciens. Il a signé de son côté des arrangements. Il est aussi.
3: Et puis il a signé aussi. Il a fait aussi un album comme auteur-compositeur. Voilà. Et interprète, il a eu un vidéoclip.
2: Don Carnage, si vous connaissez Don Carnage, c'est lui qui est derrière Don Carnage.
3: Voilà,
2: également,
3: qui a été un petit peu moins cet an dernier, mais qui est l'auteur l'arrangeur, sinon le complice de certains succès de Don Carnage. Et juste une petite blague, des fois, il y a des royalties qui arrive à la maison de la Soukane.
2: Oui.
3: De Soukane. Et puis, puisque moi je m'appelle Marc Yves, Marc s'appelle Marc Léonce, mais à Soukane, ils ont pris la mauvaise habitude d'écrire tout simplement Marc Volsi.
2: Alors,
3: en ouvrant l'enveloppe, je vois un chèque, je ne sais pas, de 300-400. Je dis à Marie-Michel, donc, ça sûrement c'est pour moi. Mais elle, sachant que je travaille pas nécessairement le côté diffusion de mes chansons, elle m'a dit, oui, c'est ta marque, donne-moi ça.
2: Voilà l'onomatopée.
3: Oui.
2: Ça veut tout dire. Et je défie n'importe qui de me trouver quelque chose comme ça dans une autre langue.
3: Oui, voilà.
2: Ah, ça c'est vraiment fantastique.
3: Et puis voulant aussi me dire que en même temps, Marc-Yves, il faudrait que tu fasses un petit peu plus d'efforts pour être diffusé, mais le problème c'est que je suis d'abord un créateur, la production c'est déjà un autre niveau, la diffusion ou la distribution, non, il faut d'autres professionnels justement pour le faire.
2: Marc-Yves, il y a, j'ai la feuille de route ici, enfin le je dirais la notice biographique, mais oui. je n'ai pas vraiment utilisé, l'utiliser à d'autres moments, mais puisque tu es là, nous profitons et nous te mettrons à contribution. Il y a une chose que j'aimerais, une autre question dont j'aimerais parler et élaborer avant qu'on ne se quitte, c'est les concerts qui se font, par exemple, chez nos voisins du Sud, à New York, où il y a un contingent d'Haïtiens immense, et j'ai l'impression qu'il y a là le gros des fanatiques, des ambassadeurs et aussi des fanatiques de Marc-Yves Volsi qui ont eu le loisir et qui ont eu l'avantage aussi de recevoir l'artiste à quelques reprises.
3: Oui, tu as raison. Et c'est que à New York, il y a une diaspora haïtienne qui est importante. Nombreuse. Ce qui fait qu'il y a des concerts de manière régulière dans un certain nombre de grandes salles à New York, plus précisément à Brooklyn,
2: le Brooklyn College dont on entend parler depuis les années 70.
3: Oui, avec une capacité de 3000 personnes et plus. Donc j'ai été invité à plusieurs reprises à participer à ces concerts et là l'accueil a toujours été formidable. Il faut dire aussi qu'il y a des artistes québécois francophones qu'on a invités également. Je pense à Claude Vallat, je crois Chantal Paris, je pense, mais lui, celui-là n'est pas québécois, Georges Moustaki. Donc il s'agit vraiment de grands événements musicaux, de grandes fêtes de la chanson qu'on organise, auxquelles je participe, et comme tu dis, ça me permet de renouer, de refaire contact avec ce public des années 70 qui ne m'a pas oublié.
2: J'ai l'impression, si je veux faire le parallèle, que à New York ou bien à Miami, leur mémoire est restée dans le réfrigérateur, dans le congélateur. Donc quand ils revoient l'artiste, c'est à fleur de peau que viennent les émotions.
3: Oui, mais justement, je pense que je vis ici à Montréal, ce qui fait que je suis plutôt rare. Et quand je passe à New York, je redeviens la vedette, je redeviens l'idole, les gens s'approchant timidement de moi. Mmh. Volsi, comment ça va? Comment ça va? Et puis la chanson est là, voilà.
2: Est-ce que c'est agréable?
3: Ah oui, voilà. Bon. Voilà, et pourquoi pas?
2: Voilà.
3: Donc c'est que on a contribué quelque part à rendre X, Y heureux à un moment donné.
2: Non seulement cela, mais une chanson, c'est plus que du bonheur, c'est toute une vie. C'est une vie, c'est le temps, disons que c'est le temps que l'on met au frigidaire. Faute de mieux, je cherche une image poétique.
3: Au frigidaire, mais accessible.
2: Accessible,
3: à chaque fois, accessible à chaque fois qu'on veut justement avoir un petit peu de bonheur, ou bien qu'on... Voilà, donc on ouvre et puis... on reprend contact avec cet élixir.
2: Élixir de jeunesse, fontaine de jouvence, qui va jaillir ce samedi 20 mars sur la scène.
3: J'espère. Je suis sûr que les gens qui vont être là m'ont vu ici. Bien sûr, le marquis est toujours en voix, comme on dit, et plus en forme que jamais, hein, sur le plan de la voix. Mais en même temps, hein, il a pris quelques kilos, c'est vrai, ça il faut le dire, il y a une petite épaisseur. Il a perdu quelques cheveux.
2: Ça ne se voit vraiment pas. Ça ne se voit vraiment pas.
3: Mais avec ce goût de reprendre contact avec son public. Donc tous et tous.
2: Ouais, c'est vrai, tu as raison, peut-être un petit peu devant, mais c'est tellement bien fait qu'on ne le voit pas.
3: Voilà. Je te remercie.
2: C'est tellement bien fait qu'on ne le voit pas. Donc on se donne rendez-vous samedi au public aussi pour se retrouver sur cette scène, dans cette salle qui est une salle magnifique.
3: Oui, magnifique. Elle n'est pas très grande, pas très vaste. Hein. C'est environ 400 et quelques sièges. Donc, ce qui fait que vraiment, dépêchez-vous pour avoir les meilleurs sièges. Mais il faut dire que c'est une salle avec une acoustique exceptionnelle.
2: Oui, d'ailleurs, on voit très bien de n'importe quel endroit.
3: Oui, voilà.
2: Dans la salle. Et je dois dire aussi que les productions Soleil du Sud, je sais que Farol du Rosel attend ce moment. Ça fait longtemps qu'il court après Marquis
3: Volsi. Mais oui, il m'a talonné.
2: Dans son agenda depuis longtemps. Et puis finalement, ça va se réaliser. Donc.
3: Cette fois, comme j'ai dit, ça va être la bonne.
2: Bon, alors nous allons justement conclure et nous dire au revoir avec une chanson toute particulière dont j'aimerais te poser une question là-dessus. C'est la chanson qui s'intitule À mon fils. Attends, non, c'est pas À mon fils, c'est... Je l'avais sous les yeux tout à l'heure. Laisse-moi te dire mon fils. Voilà, c'est celle-là. Laisse-moi te dire mon fils. Ce que je voulais savoir de cette chanson, auquel des trois tu restes-tu?
3: Secret. Non mais les gens peuvent calculer. Là, je parle à mon fils. Je le dis. Je parlais au plus jeune.
2: Au plus jeune.
3: Je parlais au plus jeune, mais en même temps, je prêtais ma voix à tous les pères et à toutes les mères qui, à un moment donné, savent qu'il y a des fois des murs de communicabilité qui se dressent entre eux, entre elles et leurs enfants. Alors, je leur dis, dépêchons-nous de leur dire combien on les aime, parce que des fois, à 14 ans, 16 ans, 17 ans,
2: bon. Effectivement.
3: Alors, donc, il faut prendre le temps, mais très rapidement, de leur dire combien on les aime. L'amour qu'on leur donne n'a pas de mesure.
2: Lorsque j'ai entendu ce texte pour la première fois, j'ai cru entendre la voix de Fayol qui disait ce même texte, et j'avais l'impression que c'était de lui que tu parlais. Nous allons justement prendre congé. Merci infiniment d'avoir été là et d'être venu ce soir pour nous présenter non seulement ses ambassadeurs et être l'ambassadeur de ce groupe, et aussi nous parler de toute la famille Volsi.
3: Oui, voilà. Et puis de ce spectacle qui vient ce samedi. Mais je te remercie aussi beaucoup de m'avoir accueilli. Nous avons fait, à mon goût, une conversation très agréable.
2: C'est partagé, c'est le public.
3: C'est le public
2: qui réclame depuis si longtemps.
3: Mais c'est certainement aussi la voix de Cosmo Possible.
2: Merci.
3: Voilà.

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Je ne me rappelle plus si le soleil brillait de son éclat vif de toujours, ou si la nuit tombait. Seulement je sais, seulement j'ai souvenance ce que dans mon cœur il faisait nuit. 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Haïti,

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Mesdames et messieurs, bonsoir. Au micro, Yvan Chéri va vous servir jusqu'à 18h. Aujourd'hui, comme vous le savez, elle a beaucoup plus de musique que d'animation, puisque le Brésil joue contre la Norvège. Et vous savez très bien, quand Haïti n'est pas dans la Coupe du Monde, eh bien, la majorité des Haïtiens, ou de nombreux Haïtiens, ils sont pour le Brésil. Alors, je fais partie de...

Diffusé sur notre chaîne de télévision www.svirt.tv, Svirt TV gratis, chérie. Vous êtes capable de regarder votre match ou les matchs de la Coupe du Monde, et particulièrement aujourd'hui le Brésil qui a débuté à 16h. Alors voilà pourquoi vous allez écouter un peu plus de musique que d'animation, n'est-ce pas? Et je vais vous informer justement sur le score de cette rencontre entre le Brésil et la Norvège. En attendant, écoutons de la bonne musique sur votre radio CBN 14h10.

Salut, nous saluons juste tous les papas. Nous saluons également à la belle Linda Castor. Nous saluons à la Rose Diaz, bonsoir. Je vous donne l'image de Jessica Pierre, bonsoir. Toute émission est dédiée aux fuites de mes entrailles. Je vous parle de mon prince Marquis Chéri, ma princesse Yvonne Kachéri, comme vous savez bien. Je respire à travers cette belle créature. Jusqu'à 18h. Ils vont chérir simplement.

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Grâce à Delva nous chante. Allez, quand même, on regarde le match à Brésil-Norvège. Le cadre de la Coupe du Monde 2026, mesdames et messieurs, sur

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Pour l'instant, on s'amuse, on danse, on chante sur les ondes de CPM 14-10. Il est 16h55. Le plaisir est à la danse. Nous saluons Albossi. Merci de nous appeler le maître du camp à Mongère. Bonsoir Sandra. Merci de nous écouter, madame. J'ai tout le pompon, ce que tu danses, car moi je danse. Comme Linda Castor, je cadence. Alors de la musique sans arrêt sur votre radio. Ouh là là. Du bon compas. L'enfant vraiment qu'ils avaient. Bon, l'enfant.

Stanley Toussaint, Blague Black Hole. Bon, 2 minutes à la pause, mesdames et messieurs, sur votre radio CBM 14-10. Monseigneur Hébert Haussmann, esthétique à des bossages à peinture. Monseigneur notre ami également Hébert, là, nous avons 2 Hébert, n'est-ce pas? Nous saluons Sonny Mécanicien, mon mécanicien. Lucien Principe, mon tailleur. Nous saluons Ubens également. La musique sur nos ondes.

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Deuxième mi-temps du match. Brésil-Norvège, dans le cadre de la Coupe du Monde 2026. Station CPM 14-10. C'est la bonne musique nous ondes. On a dû reprendre cette chanson pour vous. Avec Stanley Toussaint à la colle.

L'ambiance, le plaisir de t'entendre se poursuivre sur votre radio Brésil-Norvège. 0 but partout. Il est 17h26, vous êtes sur CPM 14-10. La musique, l'ambiance, le plaisir de t'entendre. Allez, un peu plus de musique aujourd'hui, puisque nous regardons avec vous le match. Nous sommes également à la Coupe du Monde, diffusée sur notre chaîne de télévision, Svirta TV.

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Alors nous sommes bien sûr presque à la fin du match et donc la Norvège mène à 1-0 contre le Brésil. On se pose la question, qu'est-ce qui va arriver au Brésil? Et si donc le score termine par 1-0, alors voilà. Nous espérons que le Brésil marquera un but pour avoir une prolongation bien sûr.

Mesdemoiselles, mesdames et messieurs, bonsoir et bienvenue à votre émission dominicale Une fleur et des fleurs éternelles. Et cet après-midi, comme chaque dimanche, nous allons saluer notre pays, notre cher Haïti, avec Dieudonné Laouze. Haïti, pour qui ça c'est où?

Et là, c'était Dieudonné la Rose. Vous savez, je dis toujours que oui, Haïti va changer, mais je n'aurai pas la chance de voir cette nouvelle Haïti. Peut-être mes petits-enfants, mes arrière-petits-enfants, je ne sais pas, mais pas moi, parce que ça va prendre beaucoup, beaucoup de temps. Donc, la Rose, lui, il est parti avant de voir cette nouvelle Haïti. Et combien d'autres vont passer par ce même chemin avant de revoir une Haïti, la perle des Antilles. Mais quoi qu'il en soit, mes amis, nous allons chanter la vie cet après-midi avec Joe Dassin qui nous dit que la vie se chante, mais la vie se pleure aussi.

Chers auditeurs, vous allez m'excuser parce que chaque dimanche, je parle du froid. Parce que vraiment, je n'arrive pas à m'habituer après toutes ces années ici à New York. Là, je ne sais pas. Mais vraiment, il fait froid. Et on doit se réchauffer. Donc, et pourquoi ne pas faire appel à Charles Aznavour ?

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C'était Michel Fugain dans Jusqu'à demain, peut-être. Et maintenant, avant la pause publicitaire, nous allons écouter Ainsi soit-il de Demis Oussos.

0: Une fleur et des fleurs éternelles, salut.
1: Salut,
0: oh, ma chère Rose, ça va très bien, merci. Comment te sens-tu?
1: Moi, je vais mieux,
0: Oh, mon Dieu, la voix, oh, mon Dieu. Oh.
1: Ah, j'ai passé quelques semaines sans pouvoir dire un mot.
0: Oh, mon Dieu, Rose. Aïe, aïe, aïe.
1: Rose, ben, j'avais pas de fièvre. Mais ma fille, elle avait la fièvre.
0: Oh, oh.
1: Heureusement pour moi, j'avais pas de fièvre. Vraiment écœurant.
0: Oh, mon Dieu.
1: Mais le médecin, elle me conseille d'entrer à l'urgence à l'hôpital pour éviter plus de complications. Je suis dans une pratique aussi. Heureusement, j'ai été. Le docteur m'a dit que heureusement, c'est pas trop clair, mais une branche.
0: Ou la branche.
1: C'est un petit peu petit, quelque chose pour la tousse. Heureusement, depuis ce matin, je n'ai pas toussé, mais la voix.
0: Mais il ne fait pas de support trop non et Rose, tu sais, ne fais pas trop d'efforts avec la voix. Mais oui, ça fait
1: la fois dernière, je ne pouvais pas vraiment plus danser. J'ai oublié de la danser.
0: Ça va, mon ami, ne t'en fais pas. Ne t'en fais pas. Non, non, non.
1: Je peux continuer à te aider.
0: Je te remercie, Rose. Je te dis merci. Merci, Rose. Merci. Et là, voilà, parce que je ne veux pas que tu fasses ton effort avec la voix. Donc, je sais qu'il n'y a pas de dimanche sans ton Léon dimanche. Ok?
1: C'est une obligation.
0: Oui, je le sais, Oui, c'est ça. Et je te dis un grand, grand merci pour l'appel, ok? Ok, Rose, ok. Bye-bye, porte-toi bien, ok?
1: D'accord, merci.
0: Ok, bye-bye.

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écoutez là, le prochain numéro. Non, avant ça, je dois vous donner le numéro de la radio. Si vous voulez appeler, le téléphone est le 516-415-49-26. 516-415-49-26. Si vous voulez appeler pour commander une chanson ou bien pour saluer quelqu'un, faites le 516-415-49-26. Et je dédie la prochaine chanson à Nine, une chanson qu'elle aime beaucoup. Nine qui nous écoute de Chicago. Nine, ça c'est ta chanson.

0: gloire et des phrases éternelles. Salut.
1: Salut,
0: Poupie. Hey, Yop, comment ça va?
1: Ça va, chérie, de ton côté.
0: Ça va très bien, merci. Ça va très bien, merci, Yop. Tu sais que chaque dimanche après-midi à pareille heure, je suis heureuse. Je suis dans les ondes.
1: Oh mon Dieu, we are in heaven.
0: Oh, yes, we are. Comme d'habitude.
1: D'habitude. Écoute, en passant, je dois te dire que tu n'es pas la seule à avoir toi. Parce que je suis du côté de la Floride. Mon Dieu, ce matin, 27 degrés. Ok?
0: Yot. 27 degrés. Tu en es sûr, c'est ça? Tu en es sûr?
1: Yes. 27.
0: Wow.
1: C'était à Walmart. Mon Dieu. Je cherche à côté de ton pays.
0: Ah bon? Tu étais bien au chaud? Tu étais bien au chaud, pas vrai?
1: Bien sûr.
0: Ok. Ah, nous avons besoin de grippe. Mais oui.
1: En passant, je suis à Salty Rose. Et enfin, qu'elle se rétablit. Parce que je ne parle pas de même.
0: Oui, pour diable.
1: Je vous ai
0: dit. Mais tu sais, elle va faire mieux parce qu'elle est l'enfant gâté de Dieu. Dimanche prochain, la voix sera parfaite.
1: Oh, yes.
0: Crois-moi.
1: Oh.
0: Est-ce que tu as une chanson Yot que tu aimerais écouter aujourd'hui?
1: Oui.
0: Laquelle?
1: Charlatan.
0: Qui? Ok, tu l'auras. Ok, Yot. Et je te dis merci pour l'appel.
1: Ok, c'est
0: ok.
1: Pour le plaisir.
0: Ok, bye bye.
1: Ok, bye bye.

Et puisqu'il fait froid, même dans le sud, même en Floride, 27 degrés, vous savez, nous allons oublier le froid et penser à notre soleil d'Haïti et chanter avec Robert Cowgoy quand le soleil dit bonjour aux montagnes.

La prochaine chanson m'a été envoyée par mon ami de la République dominicaine, La Retraite. Mes amis, je vous le dis, les paroles de cette chanson sont tellement vraies que je dois la partager avec vous, cette chanson. Elle parle de la retraite et elle dit que c'est une nouvelle vie, ce qui est vrai. Elle dit que comment faire quand on est à la retraite, comment faire pour ne pas s'ennuyer. Et c'est que la retraite, c'est se lever à l'heure qu'on veut, c'est manger son petit déjeuner, le petit déjeuner tranquillement. Et là, on n'a pas à se soucier d'être en retard parce qu'on est à la retraite. Mais aussi, on fait ce qu'on veut et ce qu'on aime. Mais aussi, il dit qu'il y a un petit mauvais côté aussi de la retraite. Il y a les douleurs aux genoux, aux épaules, au dos. Il y a aussi des rides qui apparaissent au visage, là. Et bon, mais malgré tout, il vous dit que la retraite, c'est une vie nouvelle, tout simplement. Et je dédie cette chanson à tous les retraités de mon auditoire, tous les retraités comme moi. C'est une chanson de Michael André qui interprétée sur l'air de La Bohème de Charles Aznavour. Écoutez les paroles, mes amis. Et je sais que, comme moi, vous allez vous reconnaître dans cette chanson. On y va.

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0: encore je remercie mon ami pour cette chanson, mon Dieu. Les paroles, pour moi, elles sont extraordinaires. Et faisons la deuxième pause publicitaire.
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1: Et chers auditeurs, nous voici arrivés à notre 4 à 7, c'est-à-dire 4 chansons à 7 heures ayant au moins un point commun. Et aujourd'hui, nous avons comme point commun Dalida. Nous allons écouter 4 chansons de Dalida tour à tour. Bonsoir mon amour, la partie de football, les gitans et nuit d'Espagne. Donc, chers auditeurs, bonne écoute.

Et c'était notre 4 à 7 cet après-midi avec Dalida. Et maintenant, nous allons passer à Gary French qui chante C'était hier, chanson sollicitée par notre ami Tipol. Donc c'est Pépé Bayard et son orchestre avec la voix de Gary French. Si c'est C'était hier, sollicité par Tipol. On y va.

Le prochain morceau est sollicité par Aloudi qui nous écoute de la Floride. Charles Aznavour chante « Et pourtant ».

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souvent que nous sommes un peuple superstitieux, c'est-à-dire il y a des noms qu'on ne donnerait jamais à nos enfants. Par exemple, le nom Dalila. Quand on dit Dalila, on voit trahison. Vous vous souvenez de ce passage biblique de Samson et Dalila. Dalila, elle était la fiancée de Samson et Samson était très fort. By the way, en passant, Dalila était une Philistine. Et Samson, lui, il était très fort. Et sa force, toute sa force était dans ses cheveux longs. Et les Philistins, ils voulaient savoir le secret de Samson. Qu'est-ce qu'ils ont fait? Ils ont employé Dalila. Et Dalila, lui, elle a utilisé la séduction pour prendre ce secret de Samson. Et elle est allée assez loin pour couper elle-même les cheveux de Samson pendant qu'il avait sa tête sur ses genoux et apporter les cheveux aux Philistins. Et c'était la fin de Samson. Et là, on dit toujours, on compare toujours la femme à Dalila. Il y a Alfred de Vigny, je crois, dans son poème La colère de Samson, il a écrit que, et plus ou moins, la femme sera toujours Dalila. Mais là, nous ne sommes pas les seuls superstitieux. Parce que Sheila, elle chante, elle parle à son amie Dalila, dans sa chanson Dalila, bien sûr, et elle lui dit que bien que le nom que tu portes soit prédestiné, donc elle reconnaît cette trahison dans ce nom de Dalila. Donc, écoutons Sheila dans Dalila et vous verrez.

je dédie la prochaine chanson à toutes les Thérèse, les Marie-Thérèse, les Thérèse, les Marie-Thérèse, les tétés d'une fleur et des fleurs.

0: bonjour.
1: Une fleur et des fleurs éternelles, salut. Allô?
2: Allô, comment?
1: Yes.
2: Nîmes.
1: Oh, Nîmes, comment vas-tu?
2: Ça va
1: très bien, très très bien, je te remercie. Mm-hmm.
2: J'étais après, j'ai fait te dire merci.
1: Oh, oui, ça, je sais que c'était ça, que le lac majeur est ta chanson préférée.
2: Exactement.
1: Si je me rappelle bien, tu chantais toujours cette chanson, Nîmes.
2: Exactement.
1: Ça nous ramène à des années, des décennies en arrière.
2: Exactement.
1: Ma chère, c'était un plaisir, Nîmes. Oh, Nîmes, bon, ça, là, je suis vraiment contente que tu as chanté, peut-être, pas vrai?
2: Aussi.
1: Ah bon? Yeah. Tu te rappelles encore des paroles?
2: Ah, ah, des paroles, des souvenirs.
1: Et Nîmes, c'est le but de l'émission. Au moins, tu n'es pas comme Yannick, au moins, tu ne pleures pas.
2: Non,
1: tu n'as pas pleuré, pas vrai?
2: Non, je n'ai pas pleuré.
1: Bravo. Ok, Nîmes, c'était un plaisir. Oui, je t'embrasse aussi. Ok, bye bye.
2: Bye bye.

c'était Anne-Cy des Roses dans Thérèse. Et mon frère Guy, il m'envoie un voice message pour me dire, pour me parler des souvenirs que cette chanson a évoqués chez lui. Guy, c'est ça le but de l'émission, hein? Souvenirs, ça ce sont de beaux souvenirs. Il y a cette chanteuse qui dit que les plus beaux souvenirs sont ceux qui font souffrir. Mais là, je ne... Enfin, parfois oui et pas toujours. Passons à Frédéric François, viens te perdre dans mes bras.

Tu sais, Guy, cette chanson d'Anne-Cédée Rose, Thérèse, me fait penser à Chilo. Quand on était à la Ruelle Roy, il jouait toujours cette chanson à la guitare quand il était dans la cour. Ça, vraiment, je pense, je sais que c'était sa chanson préférée quand il jouait à la guitare, Thérèse. Et maintenant, c'est au tour de Mireille Mathieu.

Et avec cette chanson de Enrico Macias prend fin notre émission d'aujourd'hui. Bien sûr, il va être 7 heures et depuis 6 heures, il va être 8 heures. Depuis 6 heures, nous sommes ensemble en train de rêver, mes amis. Et de beaux, beaux souvenirs que ces chansons nous ont apportés là, des souvenirs inoubliables. Et j'espère que ces chansons-là, elles vous ont toutes plu et que vous aviez chanté et même dansé cet après-midi. Parce que ça, mes amis, c'est le but de l'émission. Notre but, c'est de nous détendre. C'est ça notre but, une vraie détente. 2 heures de détente et d'oublier tous les problèmes du jour, de l'heure, et nous amuser comme on le faisait autrefois chez nous. Donc, je vous dis merci. Celles qui ont appelé, merci. Ceux qui m'ont envoyé des messages, je vous remercie. Et ceux qui n'ont rien fait, qui n'ont fait qu'écouter, là aussi, je vous dis un grand merci. Parce que sans vous, je ne serais pas derrière ce micro. Parce que l'émission ne serait pas possible. Donc, mes amis, le rendez-vous, c'est pour dimanche prochain, 6 heures. Je vous souhaite une bonne semaine. Je vous aime beaucoup et bonsoir, mes amis.

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